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1: Bonjour à tous, bonjour à toutes, vous écoutez BX1, c'est Bruxelles Breakfast. Bonjour Fanny.
2: Bonjour Jules.
1: Comment ça va aujourd'hui ?
2: Très très bien, merci. Toi aussi ?
1: Bah ouais, ça va super, j'ai pu étendre mon linge aujourd'hui, je suis content. Il va faire beau, on va en parler après l'info tout à l'heure. On va faire le point, qu'est-ce qu'on a aujourd'hui sur à la rédaction ?
2: Eh bien, l'invité de 7h50, mon invité, ce sera Céline Massé, elle est la co-directrice du BRIF, c'est le festival de cinéma, le Brussels International Film, et c'est la 9e édition à Bruxelles. Okay. Donc on va un petit peu voir en quoi consiste ce festival, et surtout quels sont les films à l'affiche, les films bruxellois. Et puis l'invité de Michel Gueyer, ce sera Mathias Van Den Bor, le député bruxellois NVA.
1: Ok, moi, de mon côté, au niveau musique, eh bien, on va avoir Sangou, Camille Yembe et Stromae. Il est 7h sur BX1. C'est l'heure de retrouver le Flash avec Marie Charette.
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1: Bonjour Marie. Avec le micro, c'est encore mieux.
3: Bonjour Jules, bonjour à toutes et à tous. C'est aujourd'hui que la commission des affaires intérieures du Parlement bruxellois entendra le ministre-président Boris Dillias au sujet des récentes fusillades dans la capitale. À cette occasion, le député bruxellois Mathias Van Den Bor de la NVA a communiqué hier le souhait d'activer une phase de crise régionale pour faire face à la situation d'insécurité à Bruxelles. La NVA souhaite que le ministre-président émette un décret policier comportant plusieurs mesures administratives. Concrètement, cela permettrait l'étendue des pouvoirs de la police, l'interdiction des rassemblements et l'instauration d'interdictions d'accès à certains lieux.
2: Et Marie, toujours en lien avec les violences liées au trafic de drogue, Bernard Quintin s'est exprimé hier concernant le rôle que pourraient jouer les militaires.
3: Oui, le ministre de l'Intérieur a fait savoir à l'issue d'une réunion du Conseil national de sécurité que les cabinets de l'Intérieur et de la Défense allaient analyser ensemble la façon de procéder à un élargissement de leur champ d'action. Après l'annonce de la reconversion du site d'Audi Forêt, plusieurs questions se posent, notamment en ce qui concerne les emplois. La création de 3000 postes a été annoncée, mais comment faire en sorte que ces emplois soient occupés par des Bruxellois ? Réponse avec Brio Janssens de Warbeek, le directeur d'Agoria Bruxelles, au micro de Jean-Christophe Pezès.
4: Je crois que c'est un travail commun et d'arriver à vendre un peu aussi Bruxelles. On a plein d'atouts à Bruxelles, on a des jeunes, on a des centres de formation. Donc en fait, on a tout pour répondre à cette offre ou à la future offre des entreprises. Mais ça demandera un peu de concertation entre les cabinets, entre les fédérations, entre les entreprises et Elon aussi, et de voir comment on favorise tout ça, avec Actiris peut-être aussi, qui aura certainement un rôle à jouer dans ce site.
5: Oui, parce qu'on ne peut pas obliger ces entreprises à engager des Bruxellois, hein.
4: Ah non, ça fait partie de la liberté du marché, évidemment. Mais je pense qu'il y a moyen de montrer un peu plus les belles facettes des jeunes Bruxellois.
3: Patrick Bruel, mis en examen dans plusieurs dossiers de violences sexuelles, a annoncé qu'il

0: été très clair que nous ne souhaitons pas que Patrick Bruel puisse se produire dans la commune par respect pour les femmes. Et même s'il y a un principe évidemment fondamental de présomption d'innocence, il y a aussi un principe de protection globale. Et donc c'est une bonne décision. Et effectivement, on peut dire que nous sommes soulagés qu'il ne vienne pas à Forêt Nationale.
1: Et on termine par cette annulation en Europa League. On a appris que l'Union Saint-Gilloise ne pourra pas disputer son match à domicile au stade d'Endrev de Louvain face à l'Hapoël Beersheva, une équipe israélienne. La ville de Louvain a fait savoir qu'elle ne souhaitait pas accueillir cette rencontre en évoquant des raisons de sécurité. Cette décision fait suite à d'autres, notamment le refus bruxellois d'accueillir Belgique-Israël. Et c'est la fin de ce flash. Retour de l'information, ce sera à 8h.
2: Merci beaucoup Marie. On fait le point tout de suite sur la météo et vos conditions de trafic à Bruxelles.
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2: Aujourd'hui, nous sommes le 2 septembre 2026. Le ciel restera assez nuageux avec quelques éclaircies possibles dans l'après-midi. Les températures évolueront d'environ 13 à 15 degrés ce matin et jusqu'à 23 degrés cet après-midi. Le temps devrait rester globalement sec, même si quelques gouttes ne sont pas exclues en soirée. Mais enfin, bon, les risques sont évalués pour l'instant à 3%, donc ça devrait être assez beau. Le soleil se couchera à 20h26 sur Bruxelles et le vent soufflera entre 10 et 20 km/h. Donc voilà, en soirée comptée sur 19-20 degrés sous un ciel couvert. Au niveau du trafic aujourd'hui à Bruxelles, bah écoutez, ça coince comme d'habitude dans le tunnel Kortenberg et puis Arlois aussi, c'est déjà bouché ici. Sur la petite ceinture à Trône, le tunnel, vous perdez 4 minutes dans le tunnel Trône et puis le boulevard aussi du Régent est assez bouché puisque vous circulez actuellement à 11 km/h. Vous avez 4 minutes de retard dans cet embouteillage. Aussi, vous êtes pare-choc contre pare-choc sur le boulevard Bischoffsheim, 5 km/h pour l'instant. Voilà, la situation est pour l'instant assez calme. Du côté de Berkheim-Saint-Agathe, ça bouche aussi du côté de la chaussée de Gand. Et puis les travaux toujours à Saint-Gilles et puis pas mal de rétrécissements habituels que vous connaissez déjà hein, tous les jours, ce sont les mêmes à Bruxelles pour l'instant, donc des conditions de trafic habituelles, rien d'important aujourd'hui, c'est encore fluide, on refera le point tout à l'heure. On va écouter de la musique puisque Sangou arrive avec sa chanson Mon Amour et c'est juste avant de retrouver la revue de presse de Fanny.

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1: C'est joli cette petite chanson, je connaissais pas. Mon amour, ça s'appelle, ma zizanie.
2: C'est bon. Ouais.
1: C'était Sans goût sur BX1. Il est l'heure de retrouver la revue de presse avec vous, Fanny.
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4: Le site Audi Bruxelles et Patrick Bruel sont les deux grosses actualités en une des quotidiens ce matin. Si le portrait du chanteur se trouve apposé en première page de la DH, soucieux toujours. Et lui consacre la DH deux pages avec une réaction de la plaignante Karine Vizor. Elle déclare à nos confrères que l'annulation de sa tournée devenait nécessaire. Le chanteur s'exprime lui sur son compte Instagram. Il sort du bois. Maintenir la tournée n'était pas une provocation, dit-il. C'était la volonté de faire mon métier. Pour une tournée, je ne suis pas seule. 100 personnes travaillent sur le projet. Et puis, il y a vous, ajoute-t-il, plus de 150 000 personnes qui attendaient avec impatience ce rendez-vous. La capitale donne, elle aussi, la parole à l'ancienne attachée de presse. À un moment donné, dit-elle, il faut savoir entendre leurs paroles, mesurer ce qu'elles traversent, ces femmes, et leur accorder la considération qu'elles méritent. Le respect des victimes ne peut pas être un principe que l'on invoque uniquement lorsqu'il est confortable. Il doit se traduire dans les actes. Le quotidien relaie aussi la com de Bruel. Le Soir titre Patrick Bruel annule une tournée devenue un risque à tous les étages. Mis en examen dans 4 affaires, il invoque l'apaisement mais nie toutes les accusations de viol dont il est l'objet. Le Soir aborde le côté économique de la chose. Aucun coût vérifiable n'a été communiqué. Les 20 millions d'euros évoqués par certains médias restent une estimation. Mais en annulant lui-même, le producteur doit rembourser les places et régler les engagements que les contrats ne permettent plus de résilier. Salles, techniciens, musiciens, prestataires et dépenses publicitaires peuvent s'ajouter à l'addition. Selon le Figaro, relayé dans le quotidien, des professionnels estimaient avant l'annulation que certains musiciens avaient pu obtenir la garantie d'être payés pour toute la tournée, même si les dates disparaissaient. Le Soir, qui se demande ce matin si le site d'Audi Bruxelles s'est vraiment trouvé un avenir. Laurent Hublé se félicite du deal qui permettrait une dizaine d'emplois dans les semaines à venir, des centaines d'ici quelques mois et 3000 emplois dans un horizon de 3 à 5 ans. Le ministre bruxellois de l'Emploi qui a rassuré sur nos antennes aussi hier soir. Sarah Diric d'Hélène, le repreneur belge du site, confirme elle que cela peut aller très vite. Certains bâtiments sont toujours totalement opérationnels et peuvent être directement loué à des entreprises demandeuses. L'édito de la Libre y est aussi consacré et on terminera par là. Le site d'Audi Forêt a enfin trouvé un repreneur. Il faut se réjouir, d'autant que les bonnes nouvelles à Bruxelles ne volent pas en escadrille, nous dit l'éditorialiste.
1: Merci Fanny. Dans quelques instants, on va retrouver Fabrice Grosfilet, l'extrait de son émission Bonsoir Bruxelles, tous les jours de 17 à 19h en TV sur BX1. Et puis votre invité à 7h50.
4: Céline Massé, la co-directrice du Brief, le Brussels International Film de Bruxelles, 9e édition donc.
1: Merci Fanny. On se retrouve juste après un peu de musique. C'est Camille Yembe, Les Euros sur BX1.

0: Vous avez reconnu, ce n'était pas Camille Mbé, mais bien la voix envoûtante de Ljubljana avec sa chanson Divine Féminine. Vous écoutez BX1, il est 7h15. On va retrouver l'extrait de Bonsoir Bruxelles juste après ça.
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0: Il y a, il risque d'y avoir, de la tension au Parlement fédéral ce matin. Les commissions de la justice et de l'intérieur interrogeront les ministres en charge de la sécurité au sujet des fusillades de ces dernières semaines, Fanny.
4: Oui, Julie, illustration de ces tensions, les échanges entre Ridouane Chaïd pour le PS et Denis Ducarme pour le MR sur le plateau de Bonsoir Bruxelles, c'était hier. Et même si les deux députés se sont finalement accordés pour dire que la ministre de la justice, Annelies Verlinden, va devoir se montrer convaincante.
5: Moi, je veux savoir quand est-ce qu'on va mettre des militaires pour contrôler les conteneurs d'Anvers et faire en sorte que la cocaïne ne circule plus dans ce pays.
6: Donc,
5: comme
6: Anvers,
5: comme l'a fait Rotterdam. Aujourd'hui, il y a une Anvers Connection. Il y a des ministres anversois dans ce gouvernement qui protègent le développement économique d'Anvers au détriment de la sécurité dans nos quartiers. Un. Deux, moi, ce que je veux savoir, c'est combien le ministre va demander pour le budget 2027 pour assister, pour assurer que la police fasse bien ses missions. Le commissaire général de la police fédérale a demandé pour 2026 70 millions pour assurer les missions de base. Est-ce qu'il aura son argent pour assurer ses missions ? Trois, je veux savoir si la ministre de la Justice va dégager des moyens pour faire en sorte que ces criminels soient en prison.
7: Alors, les questions d'Éducar maintenant, demain en commission.
8: C'est d'un simplisme incroyable.

0: Donc moi, on va parler d'Anvers et des explications seront données par Anvers. Je suis hier au conseil communal de Charleroi. Le bourgmestre de Charleroy, socialiste comme vous, a expliqué qu'il y a des problèmes de drogue à Charleroi. C'était pas de sa faute, c'était uniquement de la faute d'Anvers.
1: Mais c'est quand même une porte d'entrée.
0: Enfin, attendez.
1: C'est pas la seule, mais c'est
2: une... Procureur du roi a été clair. Anvers ne fait pas le job. Et je vous l'ai dit il y a deux minutes, une étude de la vertu dit clairement que c'est à Anvers que se trouve la concentration de cocaïne dans les eaux usées. C'est pas moi qui me réponds.
0: J'espère que ça ne se passera pas demain comme ça, de cette manière-là en commission, qu'on arrivera à s'écouter. Moi, je vous écoute. Je vous interromps. Et donc, pour se dédouaner de toutes les responsabilités que vous avez, et vous ne les avez pas toutes, vous en avez une part.
3: – Je ne dédouane pas.
0: Hein – Mais si, non. Vous nous dites, tout ça, c'est de la faute d'Anvers. Ouais. Quand même, Paris, il y a aussi une responsabilité sur l'engagement en termes de moyens pendant 20 ans pour lutter contre l'insécurité à Bruxelles.
2: Monsieur
0: il y a
2: Lucas,
0: un point... Attendez, il y a... Vous m'avez déjà interrompu, et donc vous allez m'écouter jusqu'au bout.
1: Parce que rapidement, parce qu'on arrive à la fin de ce débat.
0: Il y a aussi un certain nombre de ponts. Il y a un pont entre nous. C'est les exigences que nous pouvons avoir en commun par rapport à Mme Verlinden. Moi, je veux qu'elle en fasse autant en matière d'insécurité sur Bruxelles que ce que peut faire depuis un an et demi Bernard Quintin.
4: Voilà, c'était l'extrait de Bonsoir Bruxelles à retrouver tous les jours de 17 à 19h sur BX1 en TV. Je rappelle que toutes les interviews que vous pouvez entendre sur BX1 ou sur que ce soit en radio ou en télé, vous pouvez aussi les retrouver sur le site internet www.bx1.be. On va retrouver bientôt Stromae avec des fleurs et puis l'info de sport avec vous Fanny. Mais avant, on fait un petit tour sur vos conditions de circulation.
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4: Il a parlé sur le jingle, bien. La météo aujourd'hui à Bruxelles. Nous sommes le 2 septembre, le ciel restera un peu nuageux aujourd'hui, mais il pourrait faire beau de temps à autre, des petites éclaircies ici et là. 13 à 15 degrés ce matin, 22 à 23 degrés cet après-midi, et puis le vent soufflera modérément, et la soirée devrait être assez clémente aussi, 19 à 20 degrés aujourd'hui. On fait un point sur vos conditions de circulation. Avec vous, Fanny, est-ce qu'il y a des choses à signaler particulières ce matin?
5: Bon, il y a pas mal de chantiers dans Bruxelles, hein, comme toujours à la rentrée, des rétrécissements aussi, avec notamment ce chantier toujours sur les boulevards Lambert-Mont, Triomphe, ainsi que dans le secteur de Sainte-Thelette, et ça va durer encore quelques mois. À noter au niveau de votre circulation sur la petite ceinture que c'est assez fluide à cette heure-ci, et c'est vrai que le mercredi c'est toujours un petit peu plus calme. À noter néanmoins l'entrée vers Kuckelberg, où là, à partir de Gansoren, où il y a toujours quelques ralentissements, notamment avant le tunnel à Nicordie, mais dans le tunnel ça se passe bien pour l'instant. Et également quelques petits ralentissements depuis le cinquantenaire dans le tunnel Loye vers la petite ceinture.
4: Merci Fanny. Stromae tout de suite qui a écrit une chanson pour le prochain album de Céline Dion. J'ai vu l'info hier, qui va sortir en 2027. On retrouve cette chanson avec Tove Lo.

0: Tovelo avec featuring de Stromae. Elle sort son album le 18 septembre, c'est Estrus, et c'est de cet album qui est issu cette chanson. Il est l'heure de parler sport avec vous, Fanny.
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0: La ville de Louvain interdit un match de l'Union contre une équipe israélienne.
2: Oui, Marie l'évoquait hein, tout à l'heure dans le journal de 7h. Et c'est vrai que l'Union Saint-Gilloise, elle ne pourra pas disputer au stade de Ndrev de Louvain son match à domicile. Hein. Pourquoi à domicile à Louvain? Eh bien, c'est parce que, vous le savez, on en a encore parlé récemment hier et on en parlera ce matin dans le journal de 8h. C'est qu'il y a toujours cette non-conformité du stade Joseph Marien vis-à-vis des normes de l'UEFA qui fait que l'Union Saint-Gilloise ne peut pas disputer ses rencontres de Coupe d'Europe à domicile. Ah oui. Et donc, ça se passe cette année. Il y a eu quelques matchs à Anderlecht l'année passée. Cette année, ce sera donc à Louvain. Et donc, c'est le bourgmestre de Louvain, Mohamed Ridouani, qui a été soutenu par son parti, qui invoque des raisons de sécurité. Et la décision, elle fait suite, entre autres, notamment le refus bruxellois d'accueillir Belgique-Israël. Hein. C'était le cas aussi il n'y a pas très très longtemps. C'est d'ailleurs pas la première fois qu'un match contre une équipe israélienne est annulé. Par le passé, il avait été refusé aussi les Red Flames, qui jouaient à Louvain aussi, contre Israël et les Diables Rouges qui avaient aussi dû se déplacer. Donc l'Union Saint-Gilloise a confirmé avoir bien pris connaissance de cette décision, puisque c'est un match à domicile, et elle est en discussion actuellement avec toutes les instances concernées afin de trouver une solution. Et c'est vrai qu'à Bruxelles aussi, hein, Philippe Clauss avait interdit la tenue du match Belgique-Israël, prévu plus tard, au stade Roi Baudouin, dans le cadre de la National League. C'était il y a 2 ans, voilà. Donc ça risque de se reproduire. En tout cas, l'Union fait tout pour pouvoir quand même jouer son match.
0: Merci Fanny. On se retrouve à 7h30 et des raouettes, on va dire, pour les titres du journal de 8h. Mais avant, ça y est, c'est le moment. On écoute Camille Yembe. C'est là, c'est les euros. Vous écoutez BX1, il est 7h26, c'est Bruxelles Breakfast.

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0: Les euros, c'est Camille Yembe, vous écoutez Bruxelles Breakfast, vous êtes sur BX1 en TV, comme en radio, en DAB+, partout où vous avez aussi votre appli et un site internet pour nous suivre. Notre Camille Yembe a sorti son premier album Jeune et Laide en 2026, après son EP remarqué qui s'appelait Plastique. On la suit de près sur BX1, vous la réentendrez à plusieurs reprises. Je fais rapidement un point sur la météo, rien de particulier aujourd'hui, hein. Le ciel assez nuageux, quelques éclaircies possibles dans l'après-midi, des températures qui vont aller jusqu'à 15 degrés ce matin, jusqu'à 23 degrés cet après-midi, et ce soir ça va se rafraîchir un tout petit peu, mais ça va être encore supportable, 19 à 20 degrés. Donc vous pouvez passer la journée à vélo, habillé légèrement, tout devrait être ok, oui. Puisque tout va rester assez sec aujourd'hui. Voilà, un point rapide sur le trafic si jamais c'est nécessaire. Je crois qu'il n'y a pas beaucoup d'évolution depuis tout à l'heure. Simplement, si vous êtes peut-être à la place Saint-Clet, n'hésitez pas à regarder cette statue de l'artiste Ernest Wynans. C'est les quatre grands piliers sculptés qui ornent le pont sur le pont du canal à la place Saint-Clet. Voilà, il est l'heure de retrouver les titres du journal de 8h avec vous, Fanny.
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2: Patrick Bruel a annoncé l'annulation de sa tournée. Le chanteur devait se produire le 6 octobre prochain à Forêt Nationale. Depuis plusieurs semaines, des responsables politiques et des maires bourgmestres appelaient l'ancienne idole des années 90 à renoncer à se produire sur scène, alors que des dizaines de femmes l'accusent désormais d'agression sexuelle. Vous entendrez le bourgmestre de Forêt, Charles Papens, à 8h dans le journal. C'est aujourd'hui que la commission des affaires intérieures du Parlement bruxellois entendra le ministre-président Boris Dilliès au sujet des récentes de fusillade dans la capitale. À cette occasion, le député bruxellois Mathias Van den Bord de la NVA a communiqué hier le souhait d'activer une phase de crise régionale pour faire face à la situation d'insécurité à Bruxelles. Il sera notre invité, l'invité de Michel Gueillère dans Bruxelles Breakfast à 8h15. Le rôle des militaires dans ce cadre toujours de la lutte contre le narcotrafic et la criminalité organisée pourra être étendu. C'est ce qu'a fait savoir le ministre de l'Intérieur hier, Bernard Quintin, à l'issue d'une réunion du Conseil national de sécurité. Les cabinets de l'intérieur et de la défense analyseront ensemble la façon d'y procéder. Un accord a été trouvé pour éteindre les colères concernant la nomination, c'était fin juillet, de Mustapha Bounchich, futur ex-chef de cabinet d'Ahmed Lawesh, ministre bruxellois de l'Action sociale, comme représentant bruxellois au Maroc, à Rabat précisément. Cela avait provoqué une vive inquiétude au sein de Hub Brussels, déjà touché par les mesures d'économie et les suppressions de postes. Selon nos confrères de la DH, ce poste sera donc pris en charge par Bruxelles International, le service public bruxellois en charge des relations diplomatiques et institutionnelles.
0: Merci. Merci Fanny. On fait un point rapide sur vos conditions de circulation et puis la météo.
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0: Voilà, donc il fait beau, hein, vous l'avez compris. On va passer immédiatement aux prévisions du trafic pour aujourd'hui. Enfin, le trafic en temps réel, Fanny. Est-ce que des incidents sont à déplorer sur Bruxelles ?
2: Je suis en train de regarder les cartes. Je vois quelques petits soucis du côté d'Anderlecht, mais c'est dû à des travaux. Qui vous empêchent de circuler normalement à Anderlecht vers la petite ceinture pour rejoindre la petite ceinture en remontant vers le nord, donc vers Molenbeek. On a également quelques petits souci à cause de travaux aussi porte de Ninove et porte de Flandre. Je regarde comment ça se passe.

0: à l'entrée de Bruxelles à Gansoren, ça bouchonne déjà pas mal vers Kuckelberg, donc la basilique de Kuckelberg. On a également des soucis de l'autre côté, du côté du tunnel Loye vers la petite ceinture. Ceci dit, la petite ceinture pour redescendre vers le sud, elle, c'est assez fluide. Le problème est plutôt dans l'autre sens pour remonter vers le nord et donc vers Sainte-Thelette.
1: Oui, et puis c'est bon, c'est bouché comme d'habitude. Kortenberg, Béliard, rue de la Loye, tout ça, c'est encore très congestionné. On va faire un petit point. Oh, des petites sorties pour aujourd'hui, n'oubliez pas, on est mercredi. Ça peut être sympa, il y a des expos très chouettes, notamment l'expo immersive Toutankhamon à Bruxelles Expo. Harry Potter aussi, l'exhibition, The Exhibition, comme on dit en anglais. Toujours en cours à Bruxelles Expo aussi. Et puis Designing Childhood, c'est une expo design très visuelle au Design Museum de Bruxelles. Voilà. On se retrouve dans quelques instants. On va parler sport, si je ne m'abuse. Non, c'est l'info éco.
0: Non, sport, on l'a déjà fait. Oui, ouais, je vous parlais de l'Union Saint-Gilloise. On va parler économie. On va manger du chocolat.
1: Oh, quelle bonne idée. C'est juste après ça.
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1: Un nouveau propriétaire en vue pour l'usine bruxelloise de Godiva, Fanny.
0: Oui, le chocolat, on le sait, hein, c'est la marque de fabrique de la Belgique et de Bruxelles. Il y a pas mal d'usines d'ailleurs. Et il y a de gros problèmes chez Godiva, mais au Japon. Godiva Japan, qui est une société qui pilote les opérations de distribution de l'enseigne en Corée du Sud, aussi au Japon, en Australie, en Nouvelle-Zélande. Ça fait 300 boutiques au total. C'est dire c'est énorme. Mais surtout, elle possède aussi le site de production, le nôtre, le bruxellois, qui alimente ses marchés, de même que de nombreux autres pays où des pralines Godiva sont distribuées. Et donc la mise en vente de Godiva Japan, eh bien, en principe, ça ne devrait pas bouleverser totalement à court terme l'activité de l'usine bruxelloise, qui fait quand même et qui représente 20 000 mètres carrés et qui produit ses pralines sur ce site de Kuckelberg avec 180 collaborateurs, qui a réalisé un chiffre d'affaires de 29 millions d'euros en 2024, mais qui a bouclé 4 des 5 derniers exercices quand même dans le rouge. Donc on se dit que la situation, elle n'est pas terrible. Ceci dit, il n'y a pas question pour l'instant de problème du côté de Bruxelles. C'est la manufacture belge de chocolat, comme elle s'appelle. Hein, c'est le nom officiel de l'usine qui emploie tout ce monde et qui devrait ne pas être impacté par l'investisseur asiatique qui, lui, a des problèmes au Japon. Ceci dit, voilà, l'investisseur envisage quand même de céder sa participation majoritaire dans le chocolatier. Donc, il pourrait y avoir un autre propriétaire, mais on devrait pouvoir garder intacte cette usine chez nous ici à Bruxelles, à savoir que la participation majoritaire du japonais est également investie dans le chocolatier de luxe Marcolini qui lui avait fortement misé aussi sur une expansion en Asie ces dernières années. Donc peut-être que de ce côté-là, on est moins... Oui, les deux sont touchés de loin. Hein. Pour l'instant, attention, on ne va pas s'affoler tout de suite. Mais en effet, on peut considérer peut-être que les japonais ne sont pas aussi friands de chocolat.
1: Bon, on va aller leur envoyer des messages, on va envoyer des ambassadeurs avec des tas de boîtes de chocolat, ça va leur faire plaisir. Manger du chocolat. C'est l'heure du zoom du reporter, Fanny.
0: Oui.
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1: J'adore ce jingle. Le mémorial Van Damme commence ce vendredi 4 septembre et pour l'occasion, une sculpture a fait son apparition.
0: Oui, c'est toujours un événement et d'autant plus cette année puisque cette sculpture, elle représente l'athlète bruxellois qui

0: qui est disparu il y a pile 50 ans, donc c'est un anniversaire. Romain Van de Neuvel s'est entretenu avec l'artiste qui est à l'origine de cette sculpture.
1: Ivo Van Damme, levant les bras après sa victoire, cette nouvelle sculpture en bronze de plus de 3 mètres trône devant le stade Roi Baudouin. Un travail de 4 mois pour Yann Demarais, sculpteur.
2: Normalement, pour une pièce comme ça, il faut un peu plus de temps. À peu près 6 mois ou 8 mois ou quelque chose comme ça. Et j'ai tout de suite commencé parce qu'une sculpture comme ça, qui pèse à peu près une 550 kilos, ça prend quand même un peu de temps.
1: Un défi malgré les 45 ans d'expérience du sculpteur. Particularité, Ryan ne fait pas appel à des fondeurs, il coule ses bronzes lui-même.
2: Je le coule en plusieurs plaques et après je soude toutes ces plaques ensemble. Il faut un peu de temps pour avoir la bonne composition de la figure.
1: La sculpture sera exposée à l'entrée du stade à chaque édition du Mémorial Van Damme. Le reste du temps, elle sera installée dans le futur parc des sports sur le plateau du Hesel.
2: Je suis très content. Et aussi la place où il s'y trouve. Et quand ça reprend chaque année, c'est fantastique.
1: Un hommage à Ivo Van Damme pour fêter la 50e édition de la compétition. 2026, c'est aussi le 50e anniversaire de la mort de l'athlète bruxellois.
3: Voilà pour le zoom du reporter aujourd'hui. On rappelle, Fanny, que votre invité à 7h50 est Céline Masset.
0: Oui, parce qu'on va parler du BRIF, le Brussels International Film Festival, qui démarre le 4 et ça se passe jusqu'au 12 septembre. Donc on parle quand même de 9 jours de cinéma, puis de découvertes aussi et de rencontres.
3: Ah, c'est bien ça, on voyage avec le cinéma et on va voyager aussi. Le titre s'appelle « Earth to Uranus ». Donc de la Terre à Uranus, c'est Larissa Kim. Vous écoutez BX1, c'est Bruxelles Breakfast, il est 7h39.

0: Larissa Hakim. Earth to Uranus, vous écoutez BX1, c'est Brussels Breakfast ici aujourd'hui. Nous sommes le 2 septembre, il est 7h43. J'espère que vous avez monté le son dans votre voiture pour écouter ça parce que ça fait du bien dans les embouteillages. J'adore ce genre de musique.
1: Très lounge.
0: Ouais, un petit point météo vite fait aujourd'hui, 13 à 15 degrés ce matin, 22 à 23 degrés cet après-midi et puis 19 à 20 degrés ce soir, pas de pluie prévue. Mais on ne sait jamais, hein, on est à Bruxelles. Je disais 26, pourquoi ? Parce qu'à 20h26, c'est l'heure du coucher de soleil ce soir. Montez sur les rooftops, sortez, allez boire un verre et vous verrez le coucher de soleil à 7h06
1: bon,
0: sous les nuages.
1: Bien orange. Ouais.
0: On fait un petit point sur les conditions du trafic, les transports en commun, Fanny.
1: Oui, on peut lire sur le WhatsApp de la STIB. Hein, et d'ailleurs, n'hésitez pas à aller vous inscrire, ça vaut vraiment le coup parce que vous avez toutes les informations en temps réel. Cette interruption métro 1 et 5, avec une intervention des services de secours, ils sont interrompus entre Gare de l'Ouest et De Broeker. Il faut prendre les métros 2 ou 6 entre Gare de l'Ouest et Gare du Midi. Les trams 4 ou 10 entre Gare du Midi et De Broeker. On vous tient bien entendu informé de l'évolution de cette situation.
0: Ok, du point de vue du trafic, c'est tout bouché. L'entrée, tunnel Kortenberg, évidemment, est bouché comme d'habitude. Tunnel Trône, c'est Arlois, oui, dans les deux sens, ça ne va pas. Ça, je vous le dis tout de suite, vous circulez à 4-5 km/h par choc, contre par choc. N'oubliez pas que la rue des Colonies est fermée en ce moment. Donc ça, c'est au bout de la rue de la Loi. Donc évidemment, n'essayez pas de vous échapper par ici parce que vous allez rencontrer des travaux. Ça va être problématique pour vous sur le ring intérieur, ça bouchonne aussi. Vous êtes pare-choc contre pare-choc, boulevard du 9e de ligne à Bruxelles. À Bruxelles, évidemment, puisqu'on est à Bruxelles. Et puis aussi, ça bouchonne sur le boulevard du Midi, la rue de Fienne. Et puis les deux gares, la rue Barra, tout ça, c'est tout embouteillé. N'oubliez pas que la barrière de Saint-Gilles est inaccessible, comme l'avenue du Parc à Forêt, le Parc de Forêt à Saint-Gilles, pardon. Donc vous allez devoir faire des petits détours. Prenez votre vélo aujourd'hui, vous serez bien. Prenez les transports en commun, on vous tient au courant de ce qui se passe. Pour l'heure, on écoute un peu de musique, juste avant de retrouver Céline Massé et Fanny qui vont
1: parler du brief.
0: Oui, merci, tu m'as sauvé.
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1: Ça s'appelle Baiser des anges de Zapper Palace, des textes ciselés, un petit air de Julien Doré qu'on aime bien, et puis un baiser pour les anges posé là pour vous ce matin au creux de vos oreilles. Vous écoutez BX1, c'est Bruxelles Breakfast et il est l'heure de retrouver Fanny et son invité.
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3: On est mercredi, donc c'est l'occasion aussi de parler de cinéma. En vue du Brief qui démarre vendredi, Céline Massé est avec nous. Elle est la co-directrice du festival Brief donc. Bonjour Céline.
4: Bonjour.
3: Le Brussels International Film Festival, qui est toujours un événement chaque année. Ce seront 9 jours de cinéma, de découvertes, de rencontres. Il y aura plein de choses. Hein. Des avant-premières, des œuvres belges évidemment, mais aussi internationales, du bruxellois. Et on va le mettre aussi en avant. Il y a évidemment, comme dans tout festival, des compétitions, mais aussi des rétrospectives. Et ça s'adresse vraiment à tout le monde. 9e édition cette année, bientôt déjà une décennie. Comment on prépare un festival comme celui-là ?
4: Ça prend quasiment un an, parce que forcément on va regarder des films qui ont eu un parcours dans d'autres festivals, on va les ramener à Bruxelles, on va faire son shopping, on va chercher aussi des subventions, on va chercher des partenariats, on va chercher des jurés, on va mettre en place aussi toute une série d'activités pour le jeune public. Un énorme volet aussi pour ce qu'on appelle l'industrie, tous les professionnels belges, bruxellois, mais aussi européens. C'est aussi un lieu de rendez-vous et de création. Ouais. Donc oui, il y a beaucoup de choses à faire. Donc ça prend du temps.
3: Oui, et je voyais que les jeunes, les classes pouvaient même venir participer au festival, en tout cas être présents, voir des films, peut-être être jury aussi. Est-ce qu'ils ont aussi l'occasion d'être critiques pour vous ?
4: Alors, au niveau scolaire, on est hyper content parce que ça marche très très bien. Oui. On a changé les dates du festival, donc on est à la rentrée et il y a une très bonne réaction pour chaque tranche d'âge aussi. Et puis à côté de ça, oui, il y a un jury jeune qui n'est pas scolaire, ce sont des candidatures spontanées. Et là, c'est des gens qui ont plutôt entre 18 et 22, 23 ans, qui vont regarder les films de la Directors Week. C'est une des compétitions, compétition qui met en avant des cinéastes européens émergents. Donc voilà, on a envie d'avoir leur avis, et puis après ils vont aussi pouvoir être des ambassadeurs du festival parce qu'on va leur demander de relayer aussi leur point de vue, ce qu'ils ont vécu, de faire des interviews, tout ça pour les réseaux, voilà.
3: Vous avez parlé d'une compétition, il y en a 3, on va les détailler dans un instant, mais revenons peut-être sur le jury international, présidé, si je ne me trompe pas, par Myriam Akhidou, qui est une actrice bruxelloise. Hein.
4: Oui, bien sûr, qu'on a vu, qui a été récompensée à de multiples reprises, notamment pour son rôle dans On vous croit, d'Arnaud Dufay et Charlotte de Villiers, qu'on va repasser aussi, peut-être qu'on en parlera, mais il y a aussi l'occasion de faire un panorama belge de films qui sont sortis l'année dernière. Oui. Voilà, un petit rappel et une petite occasion de récupérer des films peut-être qu'on n'a pas eu le temps de voir. Mais oui, il y a un jury qui est composé de personnalités belges, étrangères. Il y a Myriam, il y a Frédéric Fontaine qui est un réalisateur aussi bruxellois qu'on connaît très bien. Oui, on aime bien avoir aussi cette sensibilité belge. Pas pour juger les films belges, parce que voilà, on est un petit pays, donc tout le monde se connaît, mais

0: pour justement donner son avis sur la compétition internationale ou sur la Directors Week. Oui, bien sûr.
1: Parlons justement donc de ces trois compétitions. C'est de la création contemporaine, on est bien d'accord. Donc il y a cette compétition internationale que vous venez d'évoquer, avec une avant-première belge quand même, qui est portée par et notamment notre salut d'Emmanuel Marr, qui a été pris du scénario au dernier festival de Cannes et qui a fait le film d'ouverture le 4 septembre, qui fera le film d'ouverture le 4 septembre, hein, donc vendredi,
0: oui, c'est
1: du festival.
0: Oui, c'est un film qui est absolument magnifique, qui a eu, comme vous disiez, le prix du scénario à Cannes, qui fait l'ouverture du festival en LGC, en Grand Eldorado, magnifique salle, au Cinéma Palace. Et là, c'est sold out, les deux séances sont sold out, mais il repasse une troisième fois aussi un peu plus tard dans le festival. Et donc, on est hyper content de faire l'ouverture avec ça, parce que c'est un film qui est brillant, dans le sens où c'est un scénario intelligent, avec forcément une portée historique, mais aussi une réalisation qui est très contemporaine. Donc, ça dure 2h30, certes, mais on s'ennuie absolument
1: le
0: jamais.
1: Le pitch, peut-être, hein, pour les auditeurs et téléspectateurs.
0: Oui, alors, c'est un... Emmanuel Marr a retrouvé une correspondance entre ses grands-parents, et c'est là qu'il se rend compte qu'en fait, finalement, son grand-père, en tout cas, avait plutôt été dans la collaboration que dans la résistance. Et donc, c'est aussi le cheminement de cet homme et la correspondance entre cet homme et sa femme, et un peu des jeux de pouvoir, de trouver sa place, avoir envie d'une reconnaissance. Donc, mais c'est vraiment brillantissime.
1: Oui. La compétition nationale aussi, là c'est pour le cinéma belge aussi, hein, dans sa richesse, on sait combien le cinéma belge est riche. On aura l'occasion d'ouvrir avec l'avant-première de Radio Bonheur.
0: Oui, c'est le troisième long métrage de Valérie Rosier. Au casting, il y a que des comédiens belges, mais aussi des comédiens français. Il y a Corinne Maziero, par exemple, et Philippe Rebaud. On est dans toute la poésie de Valérie Rosier, qui aime justement filmer des radios locales, des chansons d'amour, des gens comme ça qui ont des petites faiblesses. C'est empreint vraiment de beaucoup de poésie.
1: Ça va
0: c'est
1: nous
0: magnifique.
1: Parler, ça, nous.
0: Oui, j'imagine. Ouais. Mais oui, c'est très, très beau. Donc, on est très heureux de retrouver Valérie Rosier dans son nouveau film. Et très heureux de le présenter en première mondiale, voilà.
1: Ah oui, carrément, mondiale. Oui, c'est absolument à voir. Et puis on a aussi tout ce qui est hors compétition, la compétition que vous aviez évoquée avec les jeunes, avec la Directors Week aussi, compétition dédiée aux cinéastes qui émergent. On a également un volet qui est pensé pour les plus jeunes, c'est Yos and Families qui propose des séances adaptées, mais aussi des ateliers, des choses comme ça, un casting aussi.
0: Oui, au niveau des séances, dès 3 ans, les parents, grands-parents, qui veut, peut emmener les tout-petits. Ça dure 45 minutes, première initiation.
1: C'est adapté, vraiment.
0: Oui, c'est tout à fait adapté. Et puis après, il y a des séances à partir de 5 ans, avec un très beau film aussi qui s'appelle Joyeuse Jungle. Et à partir de 8 ans, il y a le film Carmen. C'est le réalisateur qui avait fait Linda veut du poulet. Normalement, les gens s'en souviennent aussi. Très, très beau aussi. Et puis aussi, un fond, on est autour de Carmen et d'une revisite de toute cette histoire. Et puis il y a des films aussi pour des adolescents, avec The Quiet Girl et Vigilante aussi, avec Eddie De Pretto qui viendra présenter le film, en tout cas en soirée samedi.
1: D'accord, le film qui sort la semaine prochaine, je pense, dans les salles.
0: Oui, donc c'est un gros événement et on le montre aussi en public plutôt pour les 15 ans et plus, parce que la problématique sociétale est importante. Il faut qu'elle soit accompagnée.
1: Oui. Ça concerne un chasseur de pédophiles, hein, c'est ça.
0: Oui, mais qui fait justice soi-même. Fait justice, et donc, jusqu'où on va et où sont les débordements, forcément, de ce genre de pratique, quoi. Et à côté de ça, par rapport à ces séances qui sont accessibles ou en famille ou avec l'école, il y a effectivement aussi des ateliers pour un atelier de réalisation avec de la peinture animée. C'est incroyable ce qu'ils arrivent à faire en un week-end. Il y a déjà un résultat. Il y a un atelier aussi de critique de films. Ça nous tient à cœur que justement de développer cet esprit. On mange aussi, tout le monde le sait, on va pas se répéter, mais on mange énormément d'images. Comment on les décortique, à quoi il faut faire attention, comment on retranscrit après et comment on formule un esprit critique par rapport au cinéma. Et un casting qui est ouvert à tous, qui ne donnera pas lieu à un choix de film et qui permettra à une société de casting d'étoffer un peu son catalogue.
1: Oui, son catalogue, c'est ça.
0: Donc ça, c'est pour les jeunes
1: et
0: aussi.
1: Et tous les jeunes, jusqu'à 18 ans peut-être, 18-20 ans.
0: Oui.
1: Ok. Comment est-ce qu'on arrive à survivre et à proposer encore et se renouveler dans un contexte un petit peu

0: compliqué à Bruxelles, hein, on le sait, hein, au niveau de tout ce qui est budget, notamment lié à la culture. Vous vous en sortez bien, vous arrivez à... Vous travaillez avec peut-être beaucoup de bénévoles aussi.
1: Alors, il faut tout le temps se réinventer, parce que c'est vrai que les budgets ne vont pas du tout, vont pas en augmentant, loin de là. Mmh. Donc, il faut faire, c'est notre point de vue, en tout cas. Oui. On fait avec les budgets qu'on a, on essaie de se réinventer, et de continuer à offrir au public, en tout cas, quelque chose de très qualitatif, où, les moyens ne se verront pas, la baisse de moyens, parce que c'est un spectacle, parce qu'on est là pour faire la fête, on est là pour rencontrer les équipes. Donc, tout ça est important aussi, c'est pour nous les mots qui font la composition d'un festival, oui.
0: Merci à vous, Céline Massé. Je rappelle que vous êtes la coprésidente du Brief et qu'il se délocalise un peu partout, où j'essaie de Brooker, Cinéma Galerie, Cinéma Palace et Jacques Franck. Merci à vous et ça se passe jusqu'au 12, ça démarre vendredi. Merci à vous.
1: Merci beaucoup.
2: Merci à tous. Michel Gaillard reçoit à 8h15 Mathias Vandenborg, NVA.
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2: Il est 8h, passé de quelques secondes, on retrouve le journal de Marie Charette.
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2: Bonjour Marie.
7: Rebonjour Jules, bonjour à toutes et à tous. La reprise du site d'Audi Forêt a été annoncée. Maintenant, plusieurs questions se posent concernant son avenir. La création d'emplois, mais aussi la dépollution de certaines parcelles de terrain avant l'installation des nouveaux occupants. Nous entendrons le ministre bruxellois de l'économie, Laurent Hublet, sur les défis à relever dans ce journal. Le salaire du chef de cabinet d'Ahmed Laouech ne sera pas à la charge de Hub Brussels. Un accord a été trouvé suite à la découverte de son parachutage au Maroc. Mais la situation pourrait créer un précédent. Explication avec Alice Dulchevski dans cette édition. Et puis une interpellation citoyenne avait lieu hier au conseil communal de Forêt. Interpellation concernant le stade du Bempt. Les habitants s'opposent à sa construction. Le permis devrait être octroyé dans 2 mois environ. Ils envisagent d'aller au conseil d'État si nécessaire. Mais pour commencer, c'est aujourd'hui que la commission des affaires intérieures du Parlement bruxellois entend le ministre-président Boris Dillias au sujet des récentes fusillades dans la capitale. À cette occasion, le député bruxellois Mathias Vandenborg de la NVA a communiqué hier le souhait d'activer une phase de crise régionale pour faire face à la situation d'insécurité à Bruxelles. La NVA souhaite que le ministre-président émette un décret policier comportant plusieurs mesures administratives. Concrètement, cela permettrait l'étendue des pouvoirs de la police, l'interdiction des rassemblements et l'instauration d'interdictions d'accès à certains lieux.
0: À noter que le député NVA Mathias Vandenborg sera l'invité de Michel Gaillard après ce journal, et toujours en lien avec les violences liées au trafic de drogue. Bernard Quintin s'est exprimé hier concernant le rôle que pourraient jouer des militaires.
7: Oui, le ministre de l'Intérieur a fait savoir à l'issue d'une réunion du Conseil national de sécurité que les cabinets de l'Intérieur et de la Défense allaient analyser ensemble la façon de procéder à un élargissement du champ d'action des militaires, qui pourrait offrir, selon lui, une aide précieuse dans cette lutte contre le trafic de drogue.
0: 2 jours après l'annonce de la reconversion du site d'Audi Forêt, plusieurs questions se posent, Marie, notamment en ce qui concerne les emplois.
7: Oui, la création de 3000 postes a été annoncée, mais comment faire en sorte que ces emplois soient occupés par des Bruxellois? Réponse avec Brieux Janssens de Verbeek, le directeur d'Agoria.

0: d'Audi soit dépollué. Un travail de remise en état doit être réalisé sur plusieurs parcelles avant d'accueillir de nouveaux occupants. Un sujet évoqué par le ministre bruxellois de l'économie Laurent Hublet hier dans Bonsoir Bruxelles. Autre précision apportée par le ministre, les activités à risque ne seront pas forcément les bienvenues. On l'écoute.
1: Je vais être très clair, ce sont les partenaires privés, donc Audi, ancien propriétaire, Elon, nouveau propriétaire, qui ont la responsabilité de dépolluer le site.
2: Ce n'est pas la région qui paye.
1: La région ne met pas un euro pour la dépollution du site. C'est la responsabilité de l'ancien et du nouveau propriétaire. On a beaucoup, beaucoup travaillé ces 6 derniers mois avec le groupe Elon. On a appris à se connaître, on se fait confiance. C'est un partenaire 100% belge. Et donc, nous allons continuer la relation de confiance que nous avons établie.
2: Est-ce qu'il y a des choses que vous pourriez refuser? Par exemple, si on reprend l'exemple des munitions, c'est quelque chose que vous refuseriez?
1: C'est tout à fait quelque chose que nous pourrions refuser. Nous n'avons pas encore eu des demandes de ce type, donc on n'a pas encore eu à se positionner. Mais il y a évidemment des projets pour lesquels les permis pourraient ne pas être octroyés si on estime qu'il y a un danger particulier.
0: Dans le dossier maintenant du parachutage du chef de cabinet d'Ahmed Laouech à Rabat, La Libre et La Dernière Heure révèlent ce matin qu'un accord a été trouvé à Alice Doulchevski. Le salaire du représentant au Maroc ne sera pas à la charge de Brussels.
3: Oui, son salaire sera finalement pris en charge par Bruxelles International, le service public bruxellois en charge des relations diplomatiques et institutionnelles. Cela calme donc les craintes de Brussels, mais pose néanmoins certaines questions, car Brussels, je rappelle l'agence bruxelloise pour l'entrepreneuriat, vient de subir d'importantes économies avec la fermeture de nombreux postes à l'étranger. Et là, d'un coup, on lui impose sans procédure classique ni transparence un représentant de Bruxelles au Maroc avec un niveau de rémunération élevé. Résultat, chez Brussels, plusieurs employés sont furieux. C'est ce que rapporte un témoignage récolté par La Libre.
0: Parce qu'il y a aussi le risque de créer un précédent.
3: Oui, si un poste à l'étranger peut être créé pour accueillir une personnalité politique, hein, comme ici le chef cabinet d'Ahmed Laouech, est-ce qu'on risque de voir une situation semblable se reproduire pour d'autres destinations? En tout cas, c'est ce que souligne La Libre. Renforcer la présence bruxelloise au Maroc n'a en soi rien d'absurde, car le pays se porte bien, voire très bien, niveau croissance et investissement. Mais il n'empêche, demeurent aussi ces questions. Pourquoi nommer un très proche d'Ahmed Laouech? Qu'est-ce que ça signifie pour le PS? Et qu'est-ce que le MR, partenaire de majorité, a-t-il obtenu en échange pour valider cette nomination? Bref, vous l'aurez compris, le dossier n'a pas fini de faire parler de lui.
0: Merci beaucoup Alice. Le personnel pénitentiaire mènera des actions du 6 au 11 septembre. Hier soir, les syndicats ont déclaré qu'ils donnaient donc suite au préavis de grève annoncé précédemment. Des discussions ont eu lieu lundi et hier avec le cabinet de la ministre Verlinden et la directrice générale de l'administration pénitentiaire, Mathilde Steinberger. Discussions qui n'ont donc abouti à aucun résultat. Les syndicats évoquent à nouveau les problèmes persistants liés à la surpopulation carcérale, aux pénuries de personnel et aux difficultés en matière d'infrastructure et de sécurité. On part maintenant à Forêt. Une interpellation avait lieu hier au conseil communal. Les habitants se sont réunis en nombre pour maintenir la pression contre la construction du stade du BEMT. Claire Vormelen.
4: Ils étaient plus de 250 forestoises et forestois hier soir. Ils ont interpellé les élus sur le projet de stade de l'Union Saint-Gilloise prévu sur cette ancienne zone de pâturage très convoitée. S'il y a un stade qui se construit à cet endroit, les opposants redoutent, entre autres, qu'il accentue les îlots de chaleur à Forêt et qu'une zone de biodiversité soit détruite. Un projet qui, selon eux, va à l'encontre des priorités climatiques et des engagements pris par la commune. Écoutez à ce propos Alexandre Alaphilippe, le porte-parole de l'Alliance des collectifs du BEMT.
5: Beaucoup de gens, par exemple, parlent de construire massivement le BEMT, mais on ne touche absolument pas au parc du BEMT, on ne touche pas à l'école du BEMT, on ne touche pas au petit train, on ne touche pas à la promenade verte. À la limite même, si on voulait caricaturer, le parc du BEMT en lui-même sera même un petit peu agrandi, puisque le stade se construira sur une partie qui aujourd'hui n'était pas accessible au public et une partie sera maintenant accessible en libre-service au public.
4: Oui, vous venez d'écouter Charles Papens, bourgmestre de Forêt. Un chiffre mis aussi en avant par les opposants, 32 000 mètres cubes de béton nécessaires pour ce stade. Un projet qui, selon eux, comme je le répète, va à l'encontre des priorités climatiques et des engagements pris par la commune. Écoutez à ce propos Alexandre Alaphilippe, le porte-parole de l'Alliance des collectifs du BEMT.
6: Écoutez, la réponse du bourgmestre et du collège ce soir n'est certainement pas à la hauteur de ce qui se passe sur le territoire de la commune de Forêt. Et

0: Par rapport à ce projet hypothétique de stade de l'Union Saint-Gilloise, on vient de vivre un été dramatique en matière de changement, de manifestation du changement climatique. Et aujourd'hui, on a l'impression que c'est un petit peu comme avant et que la discussion, c'est de savoir si les bancs seront bleus ou jaunes d'un côté du stade. On est dans un véritable changement de paradigme qui se passe aujourd'hui à Forêt. Il faut arrêter de bétonner les espaces verts, arrêter de bétonner les friches, et il faut trouver des alternatives pour que l'Union puisse rester à Forêt.
1: Le collectif rappelle aussi que l'enquête publique a réuni plus de 650 participants, dont environ 90% se seraient opposés au projet.
2: Merci beaucoup Claire. À noter que le permis devrait être octroyé dans 2 mois environ. Les opposants au projet envisagent donc d'aller au Conseil d'État si nécessaire.
3: Un contrôle policier a dégénéré hier dans le quartier Matongué, à proximité de la galerie Matongué.
2: Une trentaine de personnes ont, selon la police, tenté d'empêcher ce contrôle. Des policiers supplémentaires ont donc dû être appelés en renfort pour intervenir. Suite à cette intervention, une personne a été entendue. Aucune information ne peut actuellement être communiquée par la police concernant le motif de cette arrestation. Mais le porte-parole de la zone de police locale a communiqué par voie de presse que cet événement s'inscrivait dans un contexte difficile entre agents de police et commerçants de cette galerie Matongué. Un autre fait similaire s'était déroulé en décembre dernier. La police de la zone Montgomery a percuté un cycliste. Les faits se sont déroulés hier vers 14h30 sur l'avenue Georges-Henri à Woluwe-Saint-Lambert lors d'une intervention des agents. La cycliste était encore consciente après l'impact, mais elle a néanmoins été transportée à l'hôpital. Le bourgmestre Olivier Minguin indique qu'il s'agissait d'une intervention policière liée à une tentative de vol. Aucun suspect n'a été arrêté et la police de son côté n'a pas encore fait de commentaires. Direction Anderlecht maintenant. Vous pourrez dès aujourd'hui vous rendre dans une toute nouvelle antenne de proximité. C'est la troisième dans la commune. Il s'agit d'une sorte d'extension de la maison communale où les citoyens peuvent se rendre pour régler des démarches administratives, poser des questions ou encore faire des signalements. L'idée, une administration plus proche des citoyens de chaque quartier pour pouvoir répondre plus rapidement aux demandes. On écoute à ce sujet Fabrice Kumps, bourgmestre d'Anderlecht. Il est interviewé par Claire Vermeulen.
4: L'idée, c'est vraiment que, comme Anderlecht est une commune très, très grande, très vaste et très diversifiée, qu'on ait pour chacun des 8 grands quartiers qu'on a identifiés une antenne de proximité, donc un lieu physique, mais aussi un manager qui permet à la fois d'être le contact avec le citoyen et celui qui n'est ni le chef de la police, ni le chef des gardiens de la paix, ni le chef des balayeurs de rue, mais qui permet d'organiser leur travail collectif pour occuper l'espace public. Puis c'est un quartier très dense, avec, qui cumule à Kurgem beaucoup de difficultés, notamment en termes de propreté, mais aussi de nuisances liées à la consommation de stupéfiants. Et donc vraiment, ça, on pense que ça a vraiment tout son sens de le faire dans ce quartier dense pour apporter une réponse immédiate à la population.
2: À terme, l'ambition d'Anderlecht serait d'avoir 8 antennes locales dans les 8 quartiers principaux de la commune. Et on termine par du football et 2 transferts. D'abord au RSCA, le club anderlechtois a finalisé le transfert d'Oleg Rehabchuk. L'international moldave de 28 ans vient renforcer la défense des mauvais blancs. Il a signé un contrat de 3 saisons. Et puis Mercato aussi du côté des Saint-Gillois. L'Union prête son attaquant ghanéen Mohamed Fouzaini qui s'apprête à rejoindre Birmingham City. L'Union jouera par ailleurs ce soir son match de rattrapage à Saint-Tron, coup d'envoi à 20h30. C'est la fin de ce journal. Rendez-vous à 9h pour la suite de l'information de cette matinée.
5: Merci Marie. On vous retrouve à 9h pour le journal. On va faire un point sur la circulation.
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5: Mais avant ça, un point météo. Vous savez qu'aujourd'hui, il va faire beau. On vous l'a dit, 13 à 15 degrés ce matin, 22 à 23 degrés cet après-midi et jusqu'à 20 degrés en soirée. Donc la journée va être belle. On a très très peu de possibilités de pluie et puis un peu de vent tout à l'heure. Évidemment, on va faire un point sur le trafic très rapidement. Avec vous, Fanny, si vous le souhaitez.
3: Oui, moi je regarde si ça se profile un petit peu mieux côté métro, mais pas du tout. Donc métro 1 et 5 à l'arrêt, puisqu'il y a une intervention des services de secours en cours. Métro 1 et 5 interrompus entre Gare de l'Ouest et Debrouckère. Il faut prendre les métros 2 ou 6 entre la Gare de l'Ouest et la Gare du Midi. Les trams 4 ou 10 entre la Gare du Midi et Debrouckère. Et on vous tient informé, bien sûr.
5: Ok, on accueille dans quelques instants l'invité de Michel Gaillère.
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3: Michel Gaillard, vous recevez aujourd'hui Mathias Vandenborre.
4: Député bruxellois pour l'ANVR, bonjour Mathias Vandenborre.
5: Oui, bonjour.
4: Réunion aujourd'hui à la chambre de commission réunie à intérieur justice, réunion aussi de la commission des affaires intérieures du Parlement bruxellois. Vous aviez demandé cette réunion. Vous allez travailler comment? Audition? On est déjà sur des propositions. C'est l'idée simplement de faire le point sur les fusillades qui ont émaillé l'été?
5: Oui, donc la semaine passée, j'ai demandé de la commission d'affaires intérieures puisse se réunir et je suis content que la présidente a écouté et le ministre-président vient aujourd'hui pour expliquer toutes les choses qui se passent pour donner des réponses aux Bruxellois qui demandent vraiment des réponses claires et structurées. Et bien sûr, moi, personnellement, je vais lui poser d'avancer et de prendre des mesures additionnelles. Moi, je vais demander d'activer la phase régionale de crise. Ça veut dire, le ministre-président lui-même a demandé une crise nationale, mais bien sûr que lui, comme ministre-président, ne peut pas invoquer une crise nationale. Mais si, il peut invoquer une crise régionale qui donnerait à lui des possibilités additionnelles, donc des compétences additionnelles pour prendre des mesures plus efficaces qu'il fait aujourd'hui.
4: Alors, j'ai vu dans les propositions que vous faites, interdiction de circulation dans certaines zones, interdiction de rassemblement, vous voulez fermer des endroits, donc des commerces, mais aussi des ASBL. C'est les gros moyens, c'est presque l'état de guerre que vous voulez dans les quartiers à l'ANVA, Mathias Vandenborre.
5: Ben, je dirais pas l'état de guerre, mais on y est presque. Certains quartiers, comme on a vu, sont attaqués avec les Kalachnikovs. Donc, c'est pas pour rigoler. Donc, les Bruxellois sont extrêmement inquiétés. Donc, oui, il faut prendre des mesures strictes et fermes et montrer que le gouvernement prend les choses vraiment en main, que la police, mais aussi la politique réagit avec vraiment la volonté d'éradiquer ces bandes criminelles de Bruxelles. Et là, oui, il faut prendre des mesures uniformes et vraiment qui vont plus loin qu'on voit aujourd'hui.
4: Vous demandez aussi notamment la possibilité pour les policiers de faire certains contrôles, des interdictions de circuler. C'est pas possible aujourd'hui pour les policiers de contrôler quelqu'un quand ils ont un doute, quand ils estiment que cette personne est un dealer ou un profil suspect. Ils peuvent pas saisir du matériel comme des balances de précision, vous demandez. Mais c'est déjà pas le cas aujourd'hui.
5: Donc si, ils peuvent réagir, bien sûr, la police acte dans leurs compétences qui sont attribuées par la loi. Mais donc si le ministre-président prend un arrêté de police régionale, comme je propose, il peut vraiment distinguer des zones comme des hotspots où la police reçoit des pouvoirs additionnels. Donc, ils peuvent proactivement contrôler des véhicules, des personnes. Donc, maintenant, vraiment, il faut un cadre qui soit un peu moins strict. Mais là, quand le ministre-président intervient avec une
4: phase de crise, un arrêté spécifique.
5: Une phase de crise, voilà. Donc, la police reçoit des pouvoirs additionnels pour agir plus rapidement, plus activement. Et aussi, que je demande qu'il est très important de partager toutes ces informations au niveau régional. Parce qu'aujourd'hui, le constat aussi, qu'il y a beaucoup d'informations et encore vraiment pas partagées entre tous les services. Et là aussi, il faut travailler.
4: Est-ce que ça restera vivable pour les habitants? Parce qu'on rappelle que ces hotspots, ce sont des places avec parfois des plaines de jeux, ce sont des parcs, il y a des enfants qui jouent dedans. Si on les quadrille de policiers, si on contrôle systématiquement, les dealers vont simplement aller ailleurs. Et pour les habitants qui, eux, vivent là, ce sera pas spécialement chouette.

0: Oui, bien sûr, on ne vise pas les habitants, on ne vise pas les petits-enfants.
1: Personne n'a envie qu'il y ait des contrôles de police tout le temps, partout, quoi.
0: Oui, mais je pense que la majorité des Bruxellois demandent que vraiment il y a une activité policière, journalière et dans tous ces quartiers activement, qu'on voit vraiment la police qui est sur place 24/7. Je pense que la majorité de Bruxellois veut, dans cette situation de crise, veut une réponse claire. Mais bien sûr qu'on ne vise pas les Bruxellois qui n'ont rien à faire avec toute cette guerre de drogue. Bien sûr qu'on veut protéger ces gens. Mais vraiment, il faut viser les dealers et les réseaux criminels qui sont autour des dealers par des actes policiers. Et à côté de ça, oui, aussi, il faut travailler prévention, il faut travailler vraiment la question de pauvreté et tout ça.
1: Parce que c'est quand même ce qui ressort de tous les acteurs de terrain, Mathias Vandenborg, que ce soit les bourgmestres, encore ce matin, le procureur de Bruxelles, Julien Moigny, il dit on a sous-investi depuis trop longtemps dans la prévention. Et ça, c'est une compétence régionale. Est-ce que vous êtes prêt à la NVA à soutenir des budgets supplémentaires pour des ASBL qui font du travail de terrain, qui vont vers les toxicomanes, qui parfois distribuent du matériel et utilise ce moyen-là pour être en contact avec les toxicomanes.
0: Donc, sous-investir, je ne dirais pas. Par exemple, la législature passée, en global, la région a dispensé 12 milliards de plus, donc en déficit. Donc, je pense que ce n'est pas vraiment un manque de moyens, mais c'est comment les moyens, l'argent est utilisé. Et là, vraiment, il faut une vision global, unifié. Et là, je demande aussi au ministre président de unir toute cette bazar qui tourne. Il y a beaucoup de ASBL qui fonctionnent très bien, mais dans le même sens. Donc oui, il y a aussi des ASBL qui travaillent dans le sens que vous dites un peu, donc qui vont pas vraiment de dissuasion.
1: Ah, ça, c'est vous qui dites. Moi, j'explique ce que les ASBL font.
0: Oui, mais donc c'est la réalité. Il y a des ASBL qui travaillent plutôt dans le sens les drogues, ça va, si tu utilises juste un petit peu, il n'y a pas trop de danger. Aussi, tu es dans un shooting room, donc il y a aussi des salles de shoot à Bruxelles. Voilà, c'est contrôlé, ça, c'est pas trop de dégâts.
1: Ça, ce ne sont pas des projets qu'on soutient à la NVA.
0: Non.
1: Alors, il faut donner quand même aussi une responsabilité fédérale. Les moyens de la police, c'est le fédéral. La surveillance des prisons, c'est le fédéral. Est-ce que vous appelez aussi le fédéral à développer et débloquer plus de moyens?
0: Oui, c'est clair. Moi, je dis toujours que c'est NN. Et fédéral doit prendre des responsabilités additionnelles. Oui, il y a encore du travail à faire. La police judiciaire qui doit être renforcée à Bruxelles, que je dis depuis 6 ans. Aussi les prisons, le contrôle.
1: Le port d'Anvers aussi.
0: Oui, là aussi, il faut vraiment voir. Ici, il y a encore beaucoup plus de contrôle possible dans le port d'Anvers. Je pense que le gouvernement fédéral est bien conscient. Mais aujourd'hui, le problème principal, la violence extrême, c'est à Bruxelles. Donc là, vraiment, oui, le fédéral qui va soutenir aussi, par exemple, Théo Frank avec les militaires dans la rue, il veut prendre des mesures additionnelles pour soutenir la police.
1: Donc, la présence de l'armée dans la rue, vous la soutenez à la NVA, vous me direz, c'est un ministre de votre parti, Théo Franken. Mais ce lundi, le bourgmestre d'Anderlecht disait, c'est de la communication, les militaires, parce qu'ils sont le lundi ou le vendredi dans une commune, et puis 3 jours après, ils partent complètement ailleurs, on ne fait pas de travail de fond. Vous lui répondez quoi, Fabrice?
0: Oui, mais ça, c'est une réponse typiquement PS. Donc, il utilise juste toute cette misère, cette crise, pour aller à l'encontre du niveau fédéral. Et c'est pour ça que je dis aussi, pour moi, aujourd'hui, l'homme plus dangereux pour Bruxelles, c'est Ahmed Lawesh.
1: Vous visez l'homme, là?
0: Oui, parce que le PS, il refuse de vraiment coopérer avec le niveau fédéral, mais aussi avec le niveau régional, de prendre ces mesures nécessaires. C'est toujours cette réponse des bourgmestres, mais aussi des autres responsables PS. Oui, mais c'est la faute du fédéral. Regardez Anvers, c'est la faute Anvers. Non, j'ai dit arrêtez cela. Il faut vraiment voir ses propres responsabilités et d'attaquer les problèmes ici à Bruxelles. Parce qu'à Bruxelles, c'est devenu
1: grave. Est-ce que vous reconnaissez qu'avec la prison de Haron, on n'atteint pas les objectifs qui étaient fixés? On entend aujourd'hui, encore une fois, des avocats, des gens neutres, comme des procureurs, dire il y a des dealers qui continuent leur trafic, on n'arrive pas aux objectifs qui étaient de sécuriser les rues de Bruxelles avec un village pénitentiaire moderne, etc. La prison de Haron, vous pouvez dire, on n'a pas réussi ce qu'on nous avait promis de réussir?

0: Je pense, bien sûr, il faut une prison qui soit moderne, qui soit encadrée. Mais oui, il y a encore des problèmes à résoudre. Le manque de personnel, et il y a aussi une surpopulation, et notamment avec beaucoup de gens sans papiers, donc illégaux, qui ne doivent pas être vraiment dans une prison belge. Là, il faut vraiment travailler. C'est la responsabilité du ministre Verlinden. Et aussi, bien sûr, la question des portables, des GSM qui sont utilisés dans la prison pour activer des attentats et tout cela. Oui, il faut vraiment aussi travailler cela. Je pense que c'est une responsabilité fédérale. Mais au-delà, je regarde aujourd'hui vraiment la responsabilité régionale et locale. Qu'est-ce qu'ils peuvent faire les bourgmestres et les ministres présidents?
1: On tape là ici sur les dealers, on s'intéresse aux drogues dures, douces. Il y a aussi des professionnels qui appellent à dépénaliser les drogues douces, le cannabis.
0: Ça, c'est
1: quelque
0: erreur.
1: Chose qui est envisageable pour la NVA?
0: Non, jamais. Non, aussi le procureur du roi, Moigny, l'a bien dit, non, c'est impensable dans cet état-ci de légaliser des drogues. Non, ça évoquera énormément de nouveaux problèmes.
1: Mais on fait la promotion, là on le voit, de l'alcool, et on sait que l'alcool ce sont des accidents de la route, ce sont des addictions aussi, ce sont des violences, et ça c'est pas un problème, l'abus d'alcool, alors que le cannabis ce serait problématique.
0: Personne ne dit que c'est pas un problème, vraiment on regarde, on sait qu'il y a des problèmes avec l'alcool, donc il faut encadrer comment on utilise l'alcool, mais c'est pas, vraiment pas un argument pour légaliser des autres drogues.
1: C'est juste que quand on interdisait l'alcool comme on interdit aujourd'hui les drogues, y avait aussi des trafics et des mafias qui s'en chargeaient.
0: Non, donc l'alcool, c'est une drogue historique qui est vraiment intégrée dans notre société, que bien sûr, aujourd'hui, le gouvernement aussi a une responsabilité d'éduquer et de dire aux gens, oui, il faut faire beaucoup d'attention, et réguler aussi l'utiliser l'alcool et tout ça, et production d'alcool, etc. Mais on ne peut pas prendre cet exemple pour légaliser des autres drogues. Il y a tout le monde qui le dit aussi. Regarde aux Pays-Bas, ils ont le fait avec une semi-légalisation. Et aujourd'hui, ils ont des problèmes énormes avec tous les drogues et les dealers internationaux.
1: Mathias Vandenborre, député bruxellois NVA. La commission des affaires intérieures se réunit parce que vous faites partie de ceux qui l'ont demandé. En attendant, il n'y a pas de commission ordinaire, il n'y a pas de plénière. Mm-hmm. Le Parlement bruxellois, il devrait faire sa rentrée plus tôt pour vous ?
0: On peut toujours en discuter. Donc moi, je travaille depuis quelques semaines parce que oui, je vois que la question de sécurité, c'est une compétence que moi je suis. Donc j'y travaille, je prends contact avec beaucoup de personnes. Donc c'est pas que si le Parlement ne se réunit pas que je travaille pas. Je sais pas pour les collègues comment ils le font, mais pour moi personnellement, je pense on peut toujours en discuter si c'est utile. Si le Parlement peut se réunir plus tôt. Et soit plus activement, pourquoi pas, mais je ne déciderai pas seulement moi.
1: Ouais. Bon, et alors, dernière question pour vous, je rappelle, député bruxellois pour la NVA. Chaque semaine, ici, on entend chaque jour même des gens se plaindre du manque de moyens. Est-ce qu'un jour, on devra, nous, les Bruxellois, aller discuter avec les Flamands, avec les Wallons, avec le fédéral sur notre loi de financement, ou est-ce qu'on doit faire quelque chose pour avoir plus de pognon à Bruxelles, pour pouvoir soutenir des gens?
0: Oui, je pense bien. Je pense qu'il faut vraiment en penser aujourd'hui. Qu'est-ce qui a vraiment besoin Bruxelles pour avancer, des moyens, mais aussi des autres. C'est pas toujours une question de fric, seulement ça, mais aussi des institutions. Il faut vraiment avoir un débat interne bruxellois. Comment on veut avancer avec notre ville. Maintenant, la vision NVA, c'est très clair. Bruxelles, c'est vraiment une cacophonie, trop d'institutions qui vont toujours dans un autre sens et ça n'avance pas. Donc, moi, oui, je pense qu'on peut avoir le débat sur le financement de Bruxelles, mais en même temps, il faut vraiment avoir le débat où est-ce qu'on va avec notre ville.
1: Merci, Mathias Vandenborre, député bruxellois NVA, d'être venu répondre à toutes ces questions ce matin.
2: Mathias Vandenborre, vous avez choisi comme musique Deus, la chanson The Real Sugar.
0: Oui.
2: Pourquoi avez-vous fait ce choix ?
0: Donc je suis un très grand fan de Deus depuis très longtemps. Donc je pense que mes premiers albums, c'était de Deus. Oui, j'adore leur musique. Mais The Real Sugar, ça veut dire un peu l'amour. C'est un vrai drogue. Donc si vous avez de l'amour, il faut pas des autres drogues.
2: Merci Mathias Vandenborre. Très bonne journée à vous. 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Deus, The Real Sugar.
0: Merci.

0: The Real Sugar, c'était le single choisi par Mathias Van Den Bor, l'invité de Michel Gaillère. Il est l'heure de retrouver le rappel des titres avec vous, Fanny.
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2: C'est aujourd'hui que la commission des affaires intérieures du Parlement bruxellois entendra le ministre-président Boris Dilliès au sujet des récentes fusillades dans la capitale. À cette occasion, le député bruxellois Mathias Van Den Bor de la NVA souhaite activer une phase de crise régionale pour faire face à la situation d'insécurité à Bruxelles. C'est ce qu'il a déclaré et détaillé sur nos antennes ce matin. Il était notre invité il y a quelques minutes. Dans ce cadre, le ministre de l'Intérieur a fait savoir à l'issue d'une réunion du Conseil national de sécurité que les cabinets de l'Intérieur et de la Défense allait analyser ensemble la façon de procéder à un élargissement du champ d'action des militaires. Selon Bernard Quintin, cela pourrait offrir une aide précieuse dans cette lutte contre le trafic de drogue. Deux jours après l'annonce de la reconversion du site d'Audiforêt, plusieurs questions se posent, notamment en ce qui concerne les emplois. Ces 3000 futurs emplois s'adresseront-ils aux Bruxellois? Le ministre bruxellois de l'économie, Laurent Hublé, a tenu à rassurer sur nos antennes. Le salaire du chef de cabinet d'Ahmed Laouech, ministre bruxellois de l'Action sociale, ne sera pas à la charge de Hub Brussels. Un accord a été trouvé suite à la découverte de son parachutage au Maroc, mais la situation pourrait créer un précédent. Enfin, Patrick Bruel a annoncé l'annulation de sa tournée. Le chanteur devait se produire le 6 octobre prochain à Forêt Nationale. Vous entendrez le bourgmestre de Forêt, Charles Papens, à 9h dans le journal de Marie Charette.
0: Merci Fanny pour le rappel des titres. On retrouve l'info à 9h et on fait un petit point sur la météo très rapidement.
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0: Jules et Fanny sur BX1. Nous sommes le mercredi 2 septembre. Aujourd'hui, il va faire assez bon, on va dire. 13 degrés ce matin, 15 degrés maximum, 23 cet après-midi. Et puis, du vent, 20 km/h. Le soleil se couchera à 20h26 en soirée, où il fera 19 à 20 degrés. Donc, on sera bien. On pourra aller sur les terrasses, profiter d'un petit verre, un petit cocktail, un mocktail, ce que vous voulez. On retrouve dans un instant Leto, parce que elle est venue nous parler du problème des enseignants. Et pour l'instant, on écoute Basement. C'est LDP sur BX1.
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2: Une petite info rapide avant la musique, les lignes 1 et 5 sont interrompues entre Gare de l'Ouest et De Brouckère. Prenez les métros 2 ou 6 entre Gare de l'Ouest et Gare du Midi. Tram 4 et 10 entre Gare du Midi et De Brouckère. On vous tient informés bien sûr.

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0: C'était LDP, le Basement. C'est un collectif bruxellois. Il y avait Babel et Hugo Trip. On retrouve pas Babel et Hugo Trip pour l'instant, mais c'est Leto qu'on retrouve. C'est la dose du mois à 8h38.
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0: Leto, on va parler des enseignants qui ont rencontré
2: la ministre
0: Glatini.
2: Hier matin, tout à fait. Alors, dépression, burn-out, épuisement professionnel, est-ce que c'est mon dossier médical ou l'état des enseignants en Belgique? On ne sait pas.
0: On ne sait pas.
2: Ce qu'on sait, c'est que la trêve estivale n'a pas apaisé la colère des enseignants dont les représentants des organisations syndicales ont rencontré hier matin la ministre de l'Enseignement, Valérie Glatini, pour reprendre là où ils en étaient avant l'été. Oui, parce que les manifestants

0: Ils aussi ont besoin d'un petit mojito sur la plage, en fait. Et la ministre, elle a dû en boire des cocktails, hein, en oublier son cahier de vacances, parce qu'en 2 mois, elle semble pas avoir beaucoup bossé. Moi, je vous le dis, non, parce qu'après 2 mois de réflexion intense, dans la foulée des grosses mobilisations du monde enseignant de juin dernier, Valérie Glatini a convié les représentants syndicaux à une réunion, le 1er septembre, par-dessus le marché, qui est quand même une date très, très symbolique. Hein. Distillant ainsi, dans le cœur des manifestants, une bonne dose d'espoir. Tout ça pour annoncer qu'elle va mettre en place un comité d'avis. C'est le teasing le plus claqué au sol que j'ai jamais vu de ma vie. Ouais. C'est incroyable. Vous vous souvenez de Anne qui s'était fait arnaquer de plus de 800 000 euros par un mec qui se faisait passer pour Brad Pitt?
1: Oui.
0: Ok, même sensation. Voilà. Même sensation qu'aller en date avec quelqu'un qui ressemble pas à ses photos. Toi, t'es là, tu penses qu'il va se passer un chouette truc, t'as fait ta présentation et en face de toi... Éric Zemmour. Bon, non, on donne pas de faux espoirs aux gens comme ça, en fait. Ça se fait pas. Un comité d'avis, donc. Qu'est-ce que c'est qu'un comité d'avis, vous me demanderez?
1: Eh bien. C'est quoi un comité d'avis?
0: Eh bien, on ne sait pas. On ne sait pas trop. Elle a pas donné beaucoup de détails. L'idée, c'est de mettre en place un groupe pour améliorer la concertation avec le secteur. Donc, Glatini, littéralement, elle passe 2 mois à se dire, OK, ils ont pas l'air contents. Mais si je les fais parler avec d'autres gens, c'est plus mon problème. Donc elle est en fuite, la ministre. D'habitude, à la rentrée, elle va dans les écoles. Cette fois-ci, non. J'ai pas besoin d'un diplôme de psycho pour vous dire qu'elle a plutôt un attachement évitant. On est vraiment dans une dynamique « fuis-moi, je te suis, suis-moi, je te fuis ». Là, c'est épuisant. Et en termes d'écoute des besoins, cette relation, elle est grave toxique aussi. Hein, parce que ce que le secteur a demandé, c'est pas un comité d'avis. Ce que le secteur a demandé, c'est un retour en arrière sur les mesures prises par Glatini, notamment l'augmentation de la charge horaire des enseignants de 10%. Donc ça représente 2 heures sur un horaire de 20 heures, sans compensation salariale, bien sûr.
2: Ah oui.
0: Mais aussi, évidemment, au détriment des enseignants non nommés à qui on retire ces heures et qui s'en plaignent. Alors là, j'avoue, j'ai quand même réalisé qu'il y avait un fossé qui me séparait de ces gens. Et peut-être que c'est parce que je suis artiste depuis trop longtemps, mais moins de travail, certes, ça fait moins d'argent. Mais ça fait surtout moins de travail. De quoi se plaint-on, finalement? Hein? Je voudrais pas, franchement, pardon, je voudrais pas être un cliché de moi-même, mais quand on me demande mon travail de rêve, moi je réponds que je ne rêve pas de travailler. Donc, il faut pas s'attendre à autre chose de ma part. Non, évidemment que travailler davantage pour le même salaire, c'est indéfendable. Et ces mesures, finalement, elles ont un peu une forme de cerise sur un gâteau, comme ça, puisque le domaine de l'enseignement souffre de problèmes structurels depuis des années. Mais on lit aussi des plaintes un peu originales de la part des profs, comme par exemple celle de devoir, je cite, prendre en compte les élèves ayant des besoins spécifiques, donc c'est-à-dire tout ce qui relève de la dyslexie, dyscalculie, les troubles du spectre autistique, les TDAH, etc. Alors c'est clair que c'était plus simple quand on ne devait pas les prendre en compte, ces personnes, hein, qu'on les laissait galérer parce que les méthodes d'apprentissage ne leur étaient pas adaptées et qu'on les laissait croire qu'ils étaient stupides. Ah ouais, c'était beaucoup plus simple. Et alors à Robert qui dit qu'avant ça n'existait pas, ok Robert, parle-moi encore de ton intérêt spécifique pour les tours Eiffel miniatures en bois. Moi, je suis un ancien premier de classe, je crois que ça se voit, hein. J'ai encore les lunettes.
1: C'est ce que je me suis dit.
0: Oui, hein, ça se voit. Hein. Oui. La différence, c'est qu'aujourd'hui, j'ai des amis. Croyez en vous, ça peut vous arriver aussi. Et pourtant, je trouve que notre système d'enseignement, il est tellement vintage qu'il se vendrait une fortune en fripe, quoi. Il est grand temps de le réformer, de l'adapter à nos réalités sociétales, aux différentes intelligences et à tous ces cerveaux qui constituent notre monde et qui, je le rappelle gentiment à Valérie Glatini, vont finir par payer sa pension, puisque elle en aura une. Bon, bah, c'était que mon avis, on attend celui du comité.
1: Merci Leto.
0: Merci.
1: Leto, vous avez soit une actualité à nous communiquer, soit éventuellement des informations sur vos réseaux sociaux.
0: Mes réseaux sociaux, c'est Letostérone sur Instagram. Et oui, on se souvient
1: de... Ça y est,
0: de...
1: je m'en rappelle.
0: Ouais, ouais,
1: ça y est.
0: On a un truc en commun,
1: voilà,
0: Jules.
1: Voilà.
0: Et sinon, reprise gentille, hein, mais vendredi prochain, il y a un festival qui s'appelle le Moshoff,
1: okay,
0: qui aura lieu à La Vallée. Et j'ai été ravie qu'on m'invite, puisque ça, c'est un peu le festival des refusés, on m'a dit. Et on m'a dit, on a pensé à toi. Voilà, écoutez, où j'en suis dans ma carrière.
1: C'est sympa, ça.
0: C'est super.
1: Allez, on vous retrouve mercredi prochain sur BX1, la dose d'humour, 8h38 tous les jours. Et pour l'instant, on écoute Nena Planeta. On voyage en Espagne, ça s'appelle Sneaky.

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1: Ouh là là là là là là là, je crois que vous l'aurez compris, les pépites bruxelloises, c'est sur BX1, dans Bruxelles Breakfast et dans Boucan. On va accueillir Aline dans quelques minutes, mais d'abord c'est l'heure de la chronique hebdo, on va parler cinéma, mais à votre façon Fanny.
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1: Un moment marquant de la rentrée cinéma, la 83e Mostra s'ouvre ce mercredi jusqu'au 12.
3: Oui, Festival de Venise, et ça se passe au même moment que le Festival Brief, dont on parlait tout à l'heure. Avec notre invité d'ailleurs, puisque ça commence aujourd'hui et que c'est jusqu'au 12 septembre. Donc c'est la 83e édition, et il y a évidemment du belge là-bas, hein, parce que le belge s'exporte toujours partout et dans tous les festivals. On aura des films, mais aussi des coproductions belges qui ont été sélectionnées. Tout d'abord, le nouveau long-métrage des réalisateurs belges Anne Siro et Raphaël Balboni, sélectionnés dans la prestigieuse section compétitive Horizonti, c'est Un détour par Diane. Ça, c'est un film donc, qui sera présenté. Et puis un autre, celui d'Andrea Palauro de Echo Chamber. C'est un film en compétition officielle. Il était monté en partie comme une coproduction italo-belge avec la participation d'une société de production bruxelloise Versus Production. Donc les Belges seront là-bas au Lido
1: très dynamique, à Venise. Le cinéma belge, hein.
3: Oui, tout à fait. Alors il y aura toujours des petites paillettes quand même cinéma, forcément. Et comme chaque année, qui sera présent à la Mostra, qui aura droit à sa petite apparition?
1: Pas moi.
3: Non, ni moi d'ailleurs. Ce sera Georges Clooney. Il est là chaque année. Il adore toujours passer par là. Pourquoi? Parce qu'il ne vit pas très loin, en fait. Parce qu'il est. Il a sa petite bastide du côté de Canadelle en France. Donc, son domaine provençal. Il vit dans le Var, hein, à Brignoles. Et donc, généralement, il va faire un petit saut du côté de la Mostra. Ce sera le cas cette année encore. Et puis, il nous faut du glamour et des paillettes, outre Georges Clooney.
1: Qui d'autre alors?
3: Il y aura d'autres. On aura un superbe couple, Penélope et Cruz et Javier Bardem, réuni à l'écran pour un film, celui de Florian Zeller. Le film s'appelle Bunker. On est dans un savant mélange de cinéma d'auteur et de politique. Voilà donc, on aura également à cette Mostra qui sera mis à l'honneur, c'est le Britannique Danny Boyle, Trainspotting. Il sera mis à l'honneur avec son film Ink, et c'est la première fois qu'il est présent en compétition. Il fera l'ouverture aujourd'hui du festival. Petit bémol.
1: Qu'est-ce qui se passe?
3: J'y tiens. Après l'annonce de la sélection, il y a eu une petite polémique. C'est que cette année, une seule femme en compétition, donc sur 20 films présentés, sera présente. C'est la dano-égyptienne Mehel Touki. Elle présentera Woman Unknown. Elle est donc la seule sur 20

0: film présenté contre 6 femmes, enfin 6 réalisatrices sur 21 l'an dernier. C'est un petit peu dommage. Peut-être qu'il y en avait moins aussi hein, qui ont présenté des films, mais en tout cas c'est un petit peu dommage.
1: Ça arrive.
0: Oui, voilà. De toute façon, c'est comme ça.
1: Voilà. Eh bien, merci Fanny pour cette information. Moi, je cours voir Penélope Cruz à Venise dans la minute. On va écouter de la musique, puisque c'est Yasmine que je vous avais annoncé tout à l'heure, et sa chanson « 7 ».

0: Et là, vous vous dites, sur BX1, c'est pépite sur pépite sur pépite. Et effectivement, c'est que de la pépite. On va faire un petit point.
1: Vous avez dit quoi? Pépite, c'est ça?
0: De la pépite. Ouais. Non, c'est vraiment, on n'a que des super morceaux ce matin en plus. C'est assez magnifique. Allez, on fait un point très rapide. Sur la météo aujourd'hui, il fait beau. Bon, voilà, vous l'aurez vu. Enfin, il fait beau. En tout cas, il ne pleut pas. Mais j'ai envie de me dire. Moi, dans ma tête, il fait
1: gris
0: beau.
1: Quand même.
0: Il fait beau dans ma tête. Il ne va pas pleuvoir, donc il fait beau. 15 degrés ce matin, 22 cet après-midi maximum, 20, ça va retomber en soirée, mais il va continuer de faire beau aujourd'hui. Comme je vous l'ai dit, vous pouvez mettre sécher le linge, vous pouvez sortir à vélo, tout ira bien. Bien, on fait un petit point sur les conditions du trafic de la STIB. Il y a des problèmes, Fanny.
1: Oui, interruption des métros 1 et 5 depuis 7h30 ce matin et toujours pas de... ce n'est pas réparé, ils ne sont toujours pas sur les rails. Donc attention, ils sont interrompus entre Gare de l'Ouest et de Brouckère. Il faut prendre les métros 2 ou 6 entre Gare de l'Ouest et Gare du Midi ou les trams 4 ou 10 entre Gare du Midi et de Brouckère. Et on vous tient informé, mais actuellement, il n'y a rien qui bouge sur le web. WhatsApp de la STIB.
0: Effectivement, et là, concernant le trafic, si vous êtes en voiture autour de Bruxelles, au nord de la petite ceinture, ça bouchonne sur le ring intérieur. Vous perdez ici 4 minutes en haut sur le boulevard d'Anvers. Et puis, vous perdez aussi pas mal de temps à cause de la circulation sur le boulevard Barthélémy. Vous roulez en moyenne à 9 km/h. Voilà, l'entrée à Bruxelles au niveau d'Arlois, comme la sortie, sont totalement bouchées. On bouche depuis l'entrée du tunnel sous le parc du Cinquantenaire jusqu'à la sortie boulevard du Régent et jusqu'à la rue des Colonies, je vous le disais tout à l'heure, qui est fermée à la circulation. Donc ça bouchonne sur la rue Béliard, il y a des travaux de partout. Voilà pour vos conditions de circulation. Pour l'heure, on va écouter Enfin Bon de Teddy Bear et juste après, on accueillera Aline.

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0: Teddy Bear. Les Montois. Enfin bon, les Montois seront aux Solidarités à Namur ce 5 septembre. C'est Teddy Bear avec leur single, vous l'avez entendu, ils ont terminé avec ça. Enfin bon, on accueille Aline dans le studio. Bonjour Aline.
1: Salut.
0: Comment ça va? Ah, t'as pas de micro? Si, t'as un micro.
1: Voilà, micro. Bonjour tout le monde. Ça va bien?
2: Salut Aline.
0: Ça va super, on va parler d'une bonne nouvelle. C'est pour ça que ça va bien.
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0: La Villa Carvroy à Lille accueille l'exposition 1911 Palais Stocklight. Je l'ai dit comme il faut?
2: Palais Stocklay.
0: Ah voilà.
2: C'est du 6 octobre au 13 décembre donc à la Villa Carvroy. L'histoire, c'est que c'est organisé par le Centre français des monuments nationaux, mais aussi par Urban Brussels. Donc notre patrimoine, il s'exporte et il se croise surtout parce que c'est une question de filiation. C'est une jolie histoire en fait entre les deux joyaux de l'architecture européenne du XXe siècle. C'est une histoire familiale. Il y a d'un côté Robert Mallet Stevens qui était le neveu de Suzanne Stevens Stocklay. Il rend visite à sa tante à Bruxelles. Il est jeune architecte, il a suivi de près la construction de tout le palais et il s'est dit que il allait faire à peu près la même chose et donc il s'est un peu inspiré pour en refaire un art total, une recherche et donc il a créé cette Villa Carvroy. Donc c'est vraiment deux bâtiments qui ont des liens très très privilégiés. Il faut savoir aussi que le palais Stocklay, et on le sait hein, puisque nous sommes bruxellois, est inscrit au patrimoine mondial de l'UNESCO depuis 2009 mais qu'il est toujours fermé au public. Hein. Ça a d'ailleurs fait l'objet d'une petite bataille judiciaire avec la ville. L'exposition propose donc une adaptation de Stocklay 1911 Restitution. C'est ce projet qui est porté par Urban Brussels, c'est l'université libre de Bruxelles, puisqu'il y a une constitution historique et numérique en 3D qui nous permet de déambuler dans le bâtiment, dans ce beau palais, et de le visiter. Donc les visiteurs pourront l'explorer virtuellement, l'intérieur de cette résidence qui date de 1911, grâce à cette exposition donc à Lille. Et ça se passe à partir du 6 octobre.
0: On s'exporte, c'est une très bonne nouvelle en effet. Merci Fanny. Les auditeurs vous retrouvent à 10h pour le Flash.
2: Oui, à tout
0: et
2: à
0: puis nous, on se retrouve demain matin à 7h dans Bruxelles Breakfast, comme tous les matins.
2: Oui.
0: Pour l'heure, on retrouve Aline qui arrive avec Boucan et la culture et la musique.
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3: Il est 9h, soyez les bienvenus dans Boucan. Nous sommes le mercredi 2 septembre et tout de suite on s'informe avec Marie Charette.
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4: Bonjour Marie.
5: Bonjour Aline, bonjour à toutes et à tous. Un dégagement de fumée provoqué par une traverse qui se consumait dans le tunnel de la station de métro Étang Noir a provoqué l'interruption ce matin des lignes de métro 1 et 5. La station a également été évacuée. Aucun blessé n'est à déplorer. L'incendie a été maîtrisé par les pompiers. Mais en raison de l'intervention des services de secours, les lignes de métro 1 et 5 ne circulent provisoirement plus entre les gares de la gare de l'Ouest et de Brouckère. Si vous voyagez sur ces lignes, sachez que vous pouvez emprunter les lignes de métro 2 ou 6 entre Gare de l'Ouest et Gare du Midi, puis les trams 4 ou 10 entre Gare du Midi et de Brouckère. Cet après-midi, le ministre-président Boris Dillies sera entendu au sujet des récentes fusillades dans la capitale par la commission des affaires intérieures du Parlement bruxellois. À cette occasion, le député bruxellois Mathias Vandenborre de la NVA a évoqué la possibilité d'étendre les pouvoirs de la police. Il s'exprimait ce matin dans Bruxelles Breakfast et répondait aux questions de Michel Gaillard.
6: Ils peuvent réagir, bien sûr, la police acte dans leurs compétences qui sont attribuées par la loi. Mais donc si le ministre-président prend un arrêté de police régionale, comme je propose, il peut vraiment distinguer des zones comme des hotspots où la police reçoit des pouvoirs additionnels. Donc ils peuvent proactivement contrôler des véhicules, des personnes. Et aussi que je demande qu'il est très important de partager toutes ces informations au niveau régional.
5: Et toujours en lien avec les violences liées au trafic de drogue, Bernard Quintin s'est exprimé hier concernant le rôle que pourraient jouer les militaires. Le ministre de l'Intérieur a fait savoir à l'issue d'une réunion du Conseil national de sécurité que les cabinets de l'Intérieur et de la Défense allaient analyser ensemble la façon de procéder à un élargissement du champ d'action de la Défense qui pourrait offrir, selon lui, une aide précieuse dans cette lutte contre le trafic de drogue. Deux jours après l'annonce de la reconversion du site d'Audiforêt, plusieurs questions se posent, notamment en ce qui concerne les emplois. La création de 3000 postes a été annoncée, mais comment faire en sorte que ces emplois soient occupés par des Bruxellois? Réponse avec Brieux Janssens de Verbeek, le directeur d'Agoria Bruxelles. Il s'exprime au micro de Jean-Christophe Pezès.
7: Je crois que c'est un travail commun et d'arriver à vendre un peu aussi Bruxelles. On a plein d'atouts à Bruxelles, on a des jeunes, on a des centres de formation. Donc en fait, on a tout pour répondre à cette offre ou à la future offre des entreprises. Mais ça demandera un peu de concertation entre les cabinets, entre les fédérations, entre les entreprises et Elon aussi, et de voir comment on favorise tout ça, avec Actiris peut-être aussi, qui aura certainement un rôle à jouer dans ce site.
8: Oui, parce qu'on ne peut pas obliger ces entreprises à engager des Bruxellois, hein.
7: Ah non, ça fait partie de la liberté du marché, évidemment, mais je pense qu'il y a moyen de montrer un peu plus les belles facettes des jeunes Bruxellois.
5: Le personnel pénitentiaire mènera des actions du 6 au 11 septembre. Hier soir, les syndicats ont déclaré qu'ils donnaient donc suite au préavis de grève annoncé précédemment. Des discussions ont eu lieu lundi et hier avec le cabinet de la ministre Verlinden et la directrice générale de l'administration pénitentiaire, Mathilde Steenbergen. Discussions qui n'ont donc pas abouti. Les syndicats évoquent à nouveau les problèmes persistants liés à la surpopulation carcérale, aux pénuries de personnel et aux difficultés en matière

0: été très clair que nous ne souhaitons pas que Patrick Bruel puisse se produire dans la commune par respect pour les femmes. Et même s'il y a un principe évidemment fondamental de présomption d'innocence, il y a aussi un principe de protection globale. Et donc, c'est une bonne décision. Et effectivement, on peut dire que nous sommes soulagés qu'il ne vienne pas à Forêt Nationale.
1: Et on termine par du football et deux transferts. D'abord au RRCA, le club Anderlechtois a finalisé le transfert de Leg Rehabchuk. L'international moldave de 28 ans vient renforcer donc la défense des mauves et blancs. Il a signé un contrat de 3 saisons. Et puis Mercato aussi du côté des Saint-Gillois. L'Union prête son attaquant ghanéen Mohamed Fouzaini qui s'apprête à rejoindre Birmingham City. L'Union jouera par ailleurs ce soir son match de rattrapage à Saint-Tron, coup d'envoi à 20h30.
2: Merci Marie, on te retrouve tout à l'heure pour la suite des informations.
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2: Et ça y est, c'est parti pour la culture à 9h30. On va parler d'une exposition qui commence donc le 18 septembre avec Frédéric De Peut. Il expose à The Palm Beach. Je reçois à cette occasion donc l'artiste en question, bien entendu. Et puis Sandrine Viumazia, qui est donc la propriétaire des lieux et aussi évidemment la curatrice de l'exposition. Rendez-vous à 9h30, comme je l'ai dit. À 10h30, on fera le point sur les sorties culturelles. Et puis à 11h, on continue donc Qui a tué Jeanneke, le podcast qui est mis en avant toute cette semaine et toute la semaine prochaine. Tout de suite, un peu de musique, c'est La Fille du Miroir qui arrive, et d'ailleurs je vais vous le dire, elle a un EP qui arrive, ça sort le 25 septembre et elle fait sa release party la veille, le 24 septembre, ce sera au Bar du Matin. On écoute le dernier single sorti en date qui s'appelle Narcisse.

0: Pia avec ce morceau Dans ma tête à l'instant.
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0: Et merci d'avoir choisi Boucan. On est parti hein, en direct en radio, web radio, aussi en télévision jusque midi. Je suis ravie d'être avec vous. On a plein de belles choses dont on va parler. On va écouter aussi nos artistes de la Fédération Wallonie-Bruxelles, évidemment. Et puis, petit point météo ce matin. Il va faire jusqu'à 20 degrés, alternance entre des périodes ensoleillées et un peu plus de nuages. Il me semble que les nuages vont surtout être présents cet après-midi. Donc, profitez des petits rayons de soleil de ce matin. C'est le meilleur conseil que je puisse vous donner. À 9h30, on va parler d'une exposition qui commence donc le 18 septembre à The Palm Beach, c'est du côté de Forêt. Encore un peu de patience, on en parle dans quelques instants avec l'artiste Frédéric De Poet et puis aussi la propriétaire des lieux. On va d'abord se mettre un peu de musique dans les oreilles si vous le voulez bien. Colosse arrive, c'est juste après Artie Leizo et ce morceau Avenger.
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1: Il est 9h18, vous êtes à l'écoute donc de Boucan sur BX1, la radio. Et puis ce matin dans Bruxelles Breakfast, on vous disait que les trams 1 et 5, les métros 1 et 5 étaient donc interrompus entre Gare de l'Ouest et De Brouckère. Et bien c'est pour dire que donc c'est rétabli, la circulation est redevenue normale, comme ça vous savez tout. Avant de retrouver mes invités Frédéric Depeut et Sandrine Vieux-Mazia pour parler donc d'une exposition Belgium on Point qui arrive donc à The Palm Beach. Alors malheureusement on sera du côté de Forêt et pas au-delà de notre continent, malheureusement. Mais bon, c'est pas grave, on mettra de la bonne humeur et du soleil dans cette interview. On va parler de cette exposition qui part de la Belgique comme point de départ. Cette exposition commence le 18 septembre. Elle aura lieu jusqu'au 17 octobre. On saura tout dans quelques instants. En fait, j'en dévoile beaucoup trop. Rendez-vous à 9h30 pour en parler. On a de la musique pour aller jusque-là, bien sûr. On a Marty Boy qui arrive dans quelques instants, juste après Maple Paper qui arrive après une petite pause. Restez à notre écoute.
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1: Vous êtes toujours à l'écoute donc de Boucan, vous écoutez BX1 à la radio et puis il est temps pour nous de passer à l'interview culturelle. Et ce matin, je ne suis pas seule dans ce studio, je suis en compagnie de Frédéric Depeuille. Bonjour Frédéric.
2: Bonjour.
1: Tu vas bien?
2: Bonjour, bien, très bien.
1: Et puis j'ai également Sandrine Vu-Massia qui est avec moi. Bonjour Sandrine.
3: Bonjour Aline.
1: Sandrine, t'es un peu comme à la maison, tu connais les lieux, hein?
3: Oui, je connais, ça va, je commence.
1: Tout doucement, tu commences. Alors, on est là pour parler d'une exposition qui n'a pas encore commencé. Ça s'appelle Belgium on Point. Ça va se passer chez toi, Sandrine,
3: oui,
1: de Palm Beach.
3: Voilà, exactement. La maison galerie dans une maison art déco, comme j'avais expliqué la dernière fois, qui a été donc dessinée par l'architecte Joseph Diong.
1: Mm-hmm. Et puis, ce nom qui fait rêver un petit peu et qui fait voyager, évidemment.
3: Ouais, moi, j'aime donner des cartes de visite avec des petits palmiers.
1: C'est vrai, ça. Frédéric, cette exposition, elle commence le 18 septembre, elle se termine le 17 octobre. Toi, tu es architecte d'intérieur à la base.
2: Oui, tout à fait. Je suis architecte d'intérieur depuis 89. Mm-hmm. Ça fait quelques années de vol.
1: Ouais, et puis là, ça fait quelques années que ton art émerge, hein, et prend sa place. C'était déjà le cas un petit peu en parallèle avec ton travail, mais aujourd'hui, tu te consacres en tout cas davantage à ce hobby, cette passion, on peut le dire comme ça?
2: Expression, je dirais plutôt. Au fait, ça a commencé comme un médicament.
1: Okay, oui.
2: Pour me soigner des stress que mon travail d'architecte d'intérieur pouvait causer par la partie administrative, parce que c'est un métier que j'adore. Je suis quotidiennement en contact avec les personnes et je peux travailler dans leurs espaces privés, donc c'est un échange très riche.
1: Mmh. Le relationnel est important.
2: Le
1: relationnel.
2: Tout à fait. Mmh. Ah oui, le relationnel, l'être humain. Si je suis arrivé là avec mes peintures, c'est grâce aux personnes qui m'entourent. Et je ne peux que remercier les personnes que je côtoie depuis des années qui sont le moteur de cette recherche que je fais au niveau de la peinture et de la sculpture aussi.
1: Ce sont ces personnes qui t'ont encouragé ou c'est parce que tu as été en relation que tu es inspiré et que tu as eu besoin de ce médicament, comme tu le dis?
2: C'est les deux. Au fait, j'avais besoin de sortir un peu de la contrainte de quatre murs, de la contrainte technique, de la contrainte financière, mm-hmm. de la contrainte de stylistique, de la contrainte du goût et de la contrainte administrative aussi qui n'est pas négligeable. Et avec la peinture, j'ai pu satisfaire ce besoin de dire plus que la simple forme.
1: Mm-hmm.
2: Et c'est pour ça que je ne peux être que remerciant vis-à-vis de personnes qui m'ont donné cette occasion de le faire. Massimo, Marianne, mon épouse, mon ex-épouse, voilà, donc Nathalie. En fait, tout a été mis en place pour que ce soit quelque chose qui grandit au fur et à mesure du temps. Et dernièrement, Sandrine, ça fait 2 ans.
3: Ouais. Qu'on y travaille quand même.
2: Qu'on y travaille.
3: Ah bah, surtout toi.
2: Mais hein, quand c'est... je dis dernièrement, quand on voit, 2 ans, ça peut paraître très long comme période entre la première exposition que j'avais faite chez Massimo à la Maison Marit en 2024. Et maintenant, je me dis, 2 ans, c'est même trop peu. Et il faut à un certain point limiter la production parce que sinon on se perd
1: on
2: dans
1: va y
2: des
1: revenir,
2: choses.
1: Hein.
2: Et là, justement, grâce à Sandrine, tout ça a été faisable.
3: Sandrine est très carré.
2: Voilà, est très carré. Il vaut mieux parce que voilà, mes origines sont quand même aussi italiennes. Et voilà, j'ai été bercé dans un baroque généreux italien. Et du coup, voilà, il faut un peu freiner les...
1: Oui, j'ai entendu ça, que ta production était assez intense. On va y revenir évidemment à un moment.

0: justement, on va un petit peu se concentrer sur ce qui va composer cette exposition, parce que tu parles de peinture, mais si je me trompe pas, Frédéric, il y a aussi des dessins, des prints, des sculptures.
1: Oui,
0: en fait, tu n'as pas de limite dans ta créativité.
1: Non, parce que au fait, j'ai pas envie de rendre mon travail quelque chose d'exclusif et de cher. J'ai vraiment envie, et je le cache pas, de mettre une vision qui m'est personnelle, à qui veut la regarder, mais qui soit accessible à tout le monde. Et c'est pour ça que je me suis fait aider par l'informatique avec le logiciel de dessin que j'ai dû, malgré moi, apprendre, parce que moi, je suis quelqu'un qui a appris sur... tous mes projets jusqu'à il y a 20 ans étaient faits sur une table à dessin avec l'encre de Chine et le calque. Donc, cet ordinateur qui m'a toujours été un peu comme un élément, un ami, mais dangereux, je ouais. suis le transformer en un outil qui m'a permis de multiplier une image que je trouvais intéressante et qui valait la peine d'être reproduite dans des multiples en intervenant avec des impressions laser avec une très bonne imprimante Canon ouais. pour ne pas la citer qui permettait donc de reproduire plus rapidement le sujet.
2: Mm-hmm. Oui, c'est ça. Tu pars de l'œuvre de base oui. que tu déclines
1: oui,
2: pour que je dirais le voilà pour que ça reste effectivement oui. plus accessible.
0: Oui. Tout à fait.
2: Savoir.
1: Et voilà. Et dans cette exposition que je vais faire justement chez toi, je peux en parler. Il y a les trois versions.
0: Oui,
1: versions.
0: Mais allons-y. On est là pour ça.
1: La version light, la version soft et la version full.
0: Okay.
1: C'est-à-dire que les prix sont vraiment avec le même sujet déclinés avec des tarifs différents. Et en plus de ça, grâce à une recherche, à des dialogues avec des personnes proches et une période de l'année dernière un peu difficile au niveau financier, j'ai pu trouver des solutions de faire des cadeaux. Tout simplement en commençant par mes deux enfants pour la Saint-Nicolas. Je me dis que j'étais vraiment carrément fauché. Mmh. Et qu'est-ce que je peux faire? J'ai mis en œuvre un cadeau, une sorte d'interaction. Et je l'ai appelé le Nicomaton.
0: OK.
1: Qui a été ensuite décliné en Tumaton, qui est tout simplement une interaction entre la personne qui reçoit un cadeau, mais le sujet, c'est la personne qui reçoit le cadeau qui doit me le reproposer en retour et que moi, je vais remettre en peinture.
0: Ok, d'accord.
1: Et dans cette exposition du 17 septembre, il y en a deux. C'est un de y.ck, parce que je ne peux pas le citer, parce que je ne lui ai pas encore demandé l'autorisation, sur le porthouse de Zaha Hadid, une architecte qui est décédée en 2012, et un travail de mon fils Thomas, qui est un deuxième travail. Thomas qui m'avait fait un cadeau il y a quelques années que j'ai retravaillé en peinture tridimensionnelle. Enfin, c'est
0: en fait...
1: un sujet, c'est vraiment un peu comme le virus du collectionneur. On part sur un sujet et puis de là, on en a plein d'autres.
0: C'est aussi une façon de faire vivre. Voilà, tu parles de ton fils, par exemple. C'est peut-être une façon de pas de lui rendre hommage, mais presque, quand
1: oui,
0: même.
1: Oui, oui, tout à mm-hmm. fait. Oui.
0: Est-ce qu'on peut revenir sur le nom de cette exposition, Belgium on Point? Est-ce que c'est ça ton point de départ? Est-ce que c'est ton observation de la Belgique? Et qu'est-ce qu'elle a d'intéressant, cette Belgique?
1: Oui, ça a été une suite, au fait... ça peut paraître prétentieux ce que je vais dire, mais j'ai envie d'exprimer mon travail avec toutes les lettres de l'alphabet. Il y a deux ans, c'était chez Massimo, c'était l'exposition s'appelait Architecture de l'intérieur.
0: Oui.
1: Donc la lettre A,
0: d'accord,
1: qui était
0: au
1: fait un retour à une simple 2D sur des réalisations que j'avais faite.
2: J'interromps deux secondes, je trouve que le titre de l'exposition chez Massimo était intéressant aussi parce que c'est architecture
1: de l'intérieur
2: et pas de l'intérieur.
0: Ouais, ouais.
2: Donc c'est voulu, mais je trouvais que c'était
1: Et c'était
2: assez...
1: le fameux, justement, c'était le fameux médoc que j'ai utilisé parce que j'avais deux types, c'était soit le vin, soit le médicament, le médoc, voilà.
0: D'accord. Mais donc ici, c'est pas ton la Belgique.
1: Non, c'était la lettre B, donc c'était la lettre B, et puis bon, ça a commencé, Bruxelles, ma belle. Et puis j'en ai parlé avec un ami. Il me dit, non, écoute, c'est du réchauffé, tout ouais. ça. Trouve autre chose, mais avec la lettre B. Et puis un jour, comme ça, je sais pas, c'est arrivé tout à fait par hasard. Je pensais à l'Eurovision, Belgium One Point, comme mm-hmm. quand on dit

0: Italie 3 points, Belgium 1 point, comme ça. Et donc, je trouvais ce côté un peu ironique, un souvenir que tout le monde a connu, du moins ceux de notre génération, l'Eurovision.
1: Oui. Voilà, donc, ça existe encore. Hein.
2: Oui, ça existe encore.
0: Et du coup, comme je suis quelqu'un d'assez pressé de croquer dans tout ce que je vois, j'ai rajouté la lettre C, la lettre D et les 3 T.
2: Ok, d'accord.
1: Donc, il enlève des lettres d'alphabet pour les prochaines expositions, toi,
0: oui.
1: Les prochaines, non.
0: Ouais, donc, je vois. Déjà, j'ai la lettre C qui correspond à croquis, la lettre D qui correspond à dialogue.
2: Tu te projettes déjà, en fait.
0: Mais ça, c'est ce que je vais présenter en plus de Belgium One Point, parce que dans Belgium One Point, il y a les visions sur la Belgique, mais il n'y a pas que ça.
2: D'accord.
1: Il faut venir voir, il y a plein de choses.
2: C'est sûr. Est-ce qu'on peut aussi parler un petit peu de concrètement qu'est-ce qu'on voit? Parce que si j'ai bien compris, on parle de livres. On parle de langage pictural, hein, c'est ça, pictural. Enfin, je sais, Sandrine, que tu m'as dit que ce que lui voulait interpréter, c'était pas ce que toi t'avais vu à la base. Hein. Que
1: non, par exemple... c'est ça. Quand tu regardes une peinture de Frédéric, lui va te dire que c'est par exemple la rue d'Arscott. Et en fait, toi, tu vois quelque chose, tu vois des lignes, des traits. Et voilà, c'est chacun à son interprétation. Mais Frédéric part chaque fois d'un point de vue architecture. Donc c'est chaque fois des bâtiments, des. Et ce que je trouve incroyable, mais c'est pas ce que moi je vois quand je les regarde, et c'est ça que j'apprécie.
2: C'est pour ça que j'ai l'impression que l'interprétation est très importante, en fait, et ta narration aussi, elle est importante.
0: Oui, parce qu'on pourrait croire que c'est de la peinture abstraite. Au fait, c'est pas du tout de la peinture abstraite, c'est du strict. Je pourrais dire, à la limite, c'est du figuratif architectural, à la limite, où les lignes de force sont reprises. Et je tiens à préciser que les proportions sont exactement celles qui sont dans la réalité.
2: Oh, wow.
1: Oui, on est dans le détail plus.
0: Je prends le temps d'aller mesurer certaines pièces que je ne peux pas mesurer parce que je ne peux pas avoir accès. Je fais une photo
2: et je fais le
0: ratio de ça avec les proportions, comme quand on était étudiant où on allait avec un crayon pour prendre les mesures.
2: Oui, ça fait
0: 10 centimètres et tout ça. Quoi. Donc,
2: Est-ce que la façon dont tu représentes ce que tu vois, c'est la façon dont tu vois le monde, où il y a quand même un espèce de filtre qui vient en tant qu'artiste.
0: C'est pas une façon comme je vois le monde, c'est tout simplement un focus, c'est une mise au point. Tout le monde voit la même chose.
2: Je suis pas sûre de ça.
0: Ben, c'est comme ça que moi je le ressens, c'est-à-dire j'invente rien, je ne fais que... faire une sorte de moyenne. Par exemple, quand je peins un ciel, c'est une couleur unie. Je ne commence pas à faire les nuages et tout ça.
2: D'accord.
0: Donc, le ciel, la définition du ciel, j'ai différents types de ciel. Il y a le ciel de Gobert, parce que c'est un ciel nuageux quand j'ai fait la photo. Et on a la chance d'avoir des ateliers qui vous fabriquent la peinture sur un coup de fil. Et à chaque fois, je téléphone, je donne la référence et j'ai une couleur supplémentaire qui retourne améliorer les autres sujets avec des nuances. Par exemple, un ciel nuageux belge, c'est un gris très particulier, c'est une couleur unie. Qui fait une synthèse. Et ça, c'est ce que moi je vois, parce que quelqu'un d'autre va le voir différemment.
2: C'est ça que je voulais dire.
0: J'ai deux garçons qui sont daltoniens, donc ils vont voir les couleurs différemment que moi. Donc et c'est assez intéressant aussi de voir la réaction de gens qui regardent mon travail. Chacun voit quelque chose de différent. Dans l'expo d'il y a 2 ans, certaines personnes qui ont acheté des plaques, parce que je peins sur des matériaux strictement proches du bâtiment, c'est-à-dire c'est des acryliques de bâtiment sur des supports de plaques de Gyproc qui sont les éléments qui servent à faire les cloisons. Et je m'éloigne du point de départ.
2: Non, on parlait juste de ta vision, en tout cas de ce monde, hein, mais en effet.
0: Et donc voilà, ce que je vois, c'était une cuisine, une élévation d'une cuisine, et les personnes qui ont acheté l'œuvre voient par exemple une tour ou autre chose, parce que le travail est aussi positionnable en 4 positions. Il n'est pas figé dans une seule direction. On peut le tourner comme on veut. Au bout d'un certain temps, si on a marre de le voir,
2: on
0: le met. Je choisis maintenant le format carré, justement, pour qu'on n'ait pas le choix à devoir faire paysage ou portrait.
2: Donc, tout à fait.
1: Ça à tout.
0: Oui, c'est vraiment pouvoir alléger, simplifier. Mon but, c'est au fait

0: C'est une vision simple, en fait, de ce que tu vois. Oui, c'est
1: très simple, tout simplement simple, avec une pointe de ressenti de lieux que je, de passage où je, que j'ai peint, parce que voilà, j'ai rencontré une personne.
0: Un moment qui,
1: oui,
0: qui t'a marqué.
1: Moment,
0: et
1: oui,
0: tu
1: un
0: veux...
1: moment, voilà. C'est, c'est sûr qu'il y a les événements de vie qui font qu'on choisit un moment plus une autre qu'une autre. Mais ça a toujours été comme ça. Même quand, sur Facebook, je faisais des photos d'une maison à tiroirs que tu avais likée parce que les balcons étaient faits comme des tiroirs des meubles Ikea qui sortaient, voilà, tout simplement.
0: Tous les deux, vous restez dans ce studio. On va faire une petite pause musicale. On va aussi parler de cette première expo un petit peu, Sandrine, et de ce qui t'a plu, en tout cas, dans le travail de Frédéric. Et puis de comment cette exposition chez toi va prendre vie hein, aussi. Je pense que ça a de l'importance, justement, ce dialogue entre les œuvres de Frédéric. On fait une petite pause avec Douy qui arrive juste après la pub et puis on continue à parler.
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1: On est de retour en studio ce matin avec Frédéric Depeut et puis Sandrine Vieux.

0: Massia pour parler de cette exposition qui arrive tout bientôt, qui s'appelle donc Belgium One Point. Ça se passe à De Palm Beach, c'est chez toi, hein, Sandrine. Frédéric, on parle donc de ton travail qui est assez pictural, hein, qui est basé sur ta formation finalement en tant qu'architecte d'intérieur. Tu avais besoin de ce médicament pour pallier à tout ce côté négatif parfois, la pression du travail, l'administratif, t'en as pas mal parlé.
1: Qui se passe dans la vie aussi.
0: Qui se passe dans la vie, tout à fait. Cette exposition, elle commence donc le 18 septembre, il y a le vernissage la veille, hein, et puis elle se termine le 17 octobre. Alors si j'ai bien compris, tes œuvres, Frédéric, elles doivent dialoguer entre elles. Je suppose que comment va s'articuler l'exposition, c'est très important pour toi.
1: Oui, tout à fait. Tu veux le dire toi ou...
2: Alors, moi j'aime beaucoup, une des parties les plus intéressantes dans mon travail, c'est souvent l'accrochage. Donc mm-hmm. c'est vraiment être en union, on va dire, avec l'artiste. Et on voit un peu, parce que c'est une maison art déco, donc c'est pas juste des murs blancs. Donc
0: c'est
2: on peut
0: sûr.
2: Un petit peu voir, c'est sur deux étages. Et j'aime vraiment bien ce moment où effectivement, on décide. Alors on sait à la base, on a le nombre d'œuvres, mais on décide ce qu'on met, où on le met, qu'il y a une cohérence, qu'il y ait vraiment une mise en scène, une scénographie, comme tu dis. Et ici, ce que j'aime bien avec Frédéric, c'est, vous avez compris, il a beaucoup d'idées, beaucoup d'énergie. Et donc ici, l'idée de Frédéric, c'était de faire au rez-de-chaussée un showroom. C'est peut-être pas le mot que j'utiliserais, mais enfin, voilà, un côté plus galerie où il y aura des choses au mur. Mm-hmm. Et à l'étage, un côté un peu plus magasin. Alors ça, j'avoue que ça me fait fort... je vais pas dire rire, mais voilà, ça m'intéresse. J'aimerais bien déjà, on fait l'accrochage lundi prochain, j'aimerais bien être lundi soir pour, en dire plus, parce que je suis assez intriguée, par la façon, parce qu'effectivement, il y a beaucoup de choses, et de nouveau, c'est une galerie d'art, donc il y a pas des codes, mais il faut qu'il y ait une cohérence. Ça doit pas faire supermarché, ça
0: oui
2: doit
0: c'est
2: pas...
0: ça mais, et tu l'as dit toi-même, on n'est pas dans une galerie sur des murs blancs, donc ouais. Non seulement les œuvres dialoguent entre elles, mais elles dialoguent aussi avec ton chez toi et l'étage, le premier étage ne ressemble pas au rez-de-chaussée, donc il faut aussi songer à tout ça. Frédéric, toi, comment t'arrives à te projeter là-dedans?
1: C'est facile parce que c'est un de mes premiers amours, c'est les magasins. J'ai commencé dans les boutiques. Mm-hmm. Et d'ailleurs, en 1989, quand j'étais jeune architecte d'intérieur, je m'étais interdit de travailler pour le résidentiel parce que c'était rentrer dans l'intimité des gens.
0: Ah oui.
1: Je voulais être vraiment détaché, que mon métier soit détaché du côté contact humain, parce que j'avais peur.
0: Ça ne faisait pas.
1: J'étais pas encore prêt, donc il m'a fallu quelques décennies de magasins et de cafés et de l'horeca et tout ça, du commercial, pour prendre suffisamment confiance avec moi-même pour pouvoir aborder l'aspect privé.
0: Mais tu avais peur quoi, de les décevoir?
1: Mais je me sentais pas prêt. Au fait, j'ai eu comme ça des clientes encore dernièrement, Paola pour ne pas la citer, qui est revenue après 30 ans, pour qui j'ai fait des aménagements dans son privé, avec le recul, j'ai vu qu'il y avait quand même des imperfections, des erreurs de jeunesse, comme on peut dire.
0: Ouais. Mais ça fait partie de l'humain, ça aussi.
1: Oui, mais on veut toujours montrer le meilleur. Et quand on sent qu'on n'est pas prêt, ça s'est mis comme ça. En fait, j'ai commencé grâce à un contact avec les boutiques. J'ai commencé directement à voler très haut avec des boutiques franchisées où il y avait comme ça 20 magasins d'un seul coup. Il fallait vraiment faire charrette jour et nuit pour Pays-Bas, Luxembourg, tout ça. Et j'ai traîné ça pendant des années et puis je me suis rendu compte qu'il y avait autre chose que le commercial. Donc cette expo, c'est un peu comme un retour bonifié sur quelque chose d'il y a plus ou moins 40 ans. Quand
2: pas jouer au magasin?
0: Non,
1: je ne vais pas jouer au magasin, je ne vais pas se mettre là, mais c'est une vision plus libre sur la peinture qui peut être tout simplement présentée dans une boîte.
2: Mais il y a ce côté aussi où toi, tu voudrais que les gens puissent manipuler de façon...
1: toucher.
2: Il y a ce côté tactile, il y a ce côté de nouveau, on est dans la relation humaine, où on ne vient pas juste regarder des choses au mur, merci, au revoir, on est vraiment dans quelque chose de...
0: Est-ce que du coup, pour le vernissage, il y a quelque chose qui est prévu, justement, pour mettre ce côté humain en avant?
1: Il y a les ventes des certificats de Tumaton, donc je dois encore voir combien je vais en faire. Il y a les petites boîtes, les sortes de gift box, c'est une série limitée à 50 exemplaires avec un prix, on n'a pas encore défini le prix, mais... Mmh.

0: Un prix tout à fait dérisoire avec quelques éléments clés de
1: Oui, c'est très
0: l'exposition.
1: ludique, hein, ce soir.
0: Vraiment, et je veux que les gens touchent, et même s'il y a une peinture qui est abîmée, c'est pas grave parce que. Oui, évidemment. Mais je vais
1: On en
0: dire,
1: reparle alors, on en
0: il y a, y a
1: reparle.
0: quelque chose, j'envisage toutes les possibilités, même au niveau de la peinture, je donne des noms aux couleurs. Pourquoi? Parce qu'un jour, je fais comme ça un cauchemar et je me dis, waouh, si je deviens aveugle, je ne peux plus peindre. Eh bien, je dis non, je peux continuer à peindre parce qu'il y a une base papier avec des mesures et j'ai en tête les couleurs à laquelle j'ai donné le nom. Donc, quelqu'un pourrait même reproduire mes peintures tout simplement si je les décris. Je dis, tu prends le dessert, par exemple, le sujet Mix, ou tu prends le sujet Rudolf Scott, ou tu prends le sujet, que sais-je, Jürgen. Ils ont les mesures. Je dis, tu le fais 4 fois plus grand, avec telle couleur pour ça, telle couleur pour ça, le rouge Valentina, le rouge Fuoco,
2: Ouais.
0: le bleu ciel de Thomas.
2: Tout est très clair dans
0: Tout,
2: ta tête, hein.
0: donc, c'est très, donc
1: Mais
0: même,
1: donc,
0: même
1: oh.
0: dans le cas le plus extrême, je pourrais continuer à peindre.
2: Excellent.
1: Mais au vernissage, tu seras voyant, donc tout
0: Voilà,
1: ira
0: il y
1: bien.
0: a, voilà.
1: Mais donc, je pense que. Alors, moi, j'avais donc découvert les œuvres de Frédéric chez Massimo, hein, qu'on aime beaucoup. Et voilà, Frédéric connaît beaucoup, beaucoup de monde, donc c'est juste. Voilà. Donc, du coup, on aura un vernissage. Il y aura d'autres événements par la suite, mais au vernissage, moi, je voulais vraiment que les gens rencontrent l'artiste, qui lui explique un peu tout. Vous avez vu, hein, lui et moi, on est très bavards. Donc voilà. Et donc, c'est plutôt dans cette idée-là, de ce côté humain. Il y aura plein de choses à voir, il y aura plein de choses à apprécier. Mais
2: Tout à
1: voilà, c'est
2: fait.
1: vraiment plutôt le.
2: Est-ce qu'il y a des couleurs qui dominent dans le travail de Frédéric? Parce que vous n'étiez pas d'accord sur
1: Oui, non.
2: le.
1: Moi, je vois plutôt des couleurs automne. Donc, je vois plutôt du vert, du brun clair,
2: Ouais, c'est
1: du
2: ce que j'ai cru
1: beige.
2: comprendre aussi.
1: Et j'ai posé la question, puisqu'on en a, Aline et moi, parlé hier,
0: Ouais.
1: à Frédéric. Et lui, ces trois couleurs, c'était le
0: Oui,
1: rouge,
0: mais
1: le bleu.
0: et le jaune, les
2: Ouais, les
0: trois
2: couleurs
0: couleurs
2: primaires.
0: primaires, c'était les. Non, le bleu, le rouge et le jaune. Et au fait, c'est le point de départ. Mais justement, dans ce point de départ, il y a, parce qu'il n'y a rien à faire. J'ai besoin d'une sorte de schéma sur lequel que je peux décliner.
2: Oui,
0: Et à
2: ce que tu
0: partir de ces
2: disais.
0: trois couleurs-là, on peut les mélanger et créer d'autres couleurs. Sauf que moi, je ne vais pas les mélanger parce que j'ai besoin d'une référence exacte. Parce que je suis plus un technicien de peinture qu'un créateur
2: Je
0: de
2: vois.
0: peinture.
2: Oui.
0: Et donc. Pentagone qui me fournit la peinture, c'est un fabricant belge du côté de Namur, dont je lui fais de la publicité gratuitement, et me donne une référence exacte avec une couleur qui est une référence par rapport aux photos instantanées que je fais sur Bruxelles.
2: Trop bien.
0: Et donc voilà,
2: Ah oui.
0: c'est très
1: C'est
0: mathématique, et
1: précis.
0: c'est ça qui fait que il n'y a pas de nuance autre. Et donc, c'est vrai que j'ai commencé avec les trois couleurs primaires, mais ces trois couleurs primaires servent de base et je ne peux qu'être reconnaissant vis-à-vis de ces trois couleurs et je ne veux pas les dénigrer parce que ce
2: Bien sûr.
0: que Sandrine voit, différents types de ocre, c'est justement la série Constellation avec les façades de Bruxelles. Les briques, il y a l'Art Nouveau de Horta, il y a le ciel le vert ciel de Belgique que j'avais utilisé dans des projets où il y a toujours une interaction des couleurs.
2: On arrive tout doucement à la fin de cette interview, hein. Je suis désolée,
0: Ouais.
2: je me permets juste de
0: Oui,
2: dire
0: ça
2: que
0: passe
2: tu
0: très
2: étais
0: bien.
2: extrêmement productif, hein. Et Sandrine m'a dit que même dans ton atelier, c'est assez symétrique, esthétique, bien
1: Mais c'est
2: rangé.
1: beau, les ateliers d'artistes, c'est pas
2: Où
1: toujours
2: normalement,
1: parfois
2: c'est
1: un
2: censé
1: peu
2: être un
1: plus sérieux,
2: fourre-tout,
1: oui.
2: hein.
1: Et là, c'est très carré, très. Voilà.
2: Je me permets aussi de rappeler qu'il faudra se rendre à The Palm Beach le 17 septembre pour le vernissage, et puis sinon à partir du 18 septembre jusqu'au 17 octobre pour découvrir cette exposition qui s'appelle donc Belgium One Point de Frédéric de Puyt. Merci Frédéric, merci Sandrine d'être venue dans ce studio.
0: Merci.
2: On
0: Merci.
2: se dit à très bientôt.
0: Merci beaucoup.

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1: Tout juste 10 heures dans Boucan et puis temps pour nous de s'informer, ça se passe avec Fanny Rocher.
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1: Rebonjour Fanny.
2: Rebonjour Aline, bonjour à toutes et à tous. Cette information plutôt intéressante puisque la circulation des métros 1 et 5 a repris un peu avant 9h ce matin à Bruxelles. On vous l'avait signalé dans Bruxelles Breakfast. Les deux lignes ont donc été interrompues pendant près d'1h30 entre Gare de l'Ouest et de Brouckère en raison d'une intervention des services de secours. Elle avait été signalée vers 7h35. Une traverse consumée dans le tunnel de la station est en noir, provoquant un dégagement de fumée. La station est évacuée. Les pompiers de Bruxelles ont éteint la traverse. Aucun blessé n'a été signalé. La commission des affaires intérieures du Parlement bruxellois entendra le ministre-président Boris Dilliès au sujet des récentes fusillades dans la capitale aujourd'hui. Et à cette occasion, le député bruxellois Mathias Van den Bor de la NVA, qui était notre invité ce matin, souhaite activer une phase de crise régionale pour faire face à la situation d'insécurité à Bruxelles. C'est ce qu'il a déclaré ce matin sur nos antennes. Dans ce cadre, le ministre de l'Intérieur, cette fois, a fait savoir à l'issue d'une réunion du Conseil national de sécurité que les cabinets de l'Intérieur et de la Défense allaient analyser ensemble la façon de procéder à un élargissement du champ d'action des militaires. Selon Bernard Quintin, cela pourrait offrir une aide précieuse dans cette lutte contre le trafic de drogue. Et puis la voiture de parade du roi Baudouin, mise aux enchères aux Zouts le 9 octobre prochain. Il s'agit de la fameuse Cadillac série 62 convertible de 1951. Autrefois utilisée par la famille royale belge et par le roi Baudouin lors de ses joyeuses entrées après son accession au trône. La vente aura lieu le 9 octobre donc, lors du Zout Grand Prix, un événement consacré aux voitures anciennes et exclusives, organisé dans la station balnéaire mondaine de Knokke. Prochain flash de l'info, ce sera à 10h en compagnie, à 11h pardon, en compagnie de Marie Charette.
1: Merci Fanny.
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1: Et à 11h, on fera aussi le point un petit peu sur l'information culturelle. Nous, on continue en musique. Il y a du Guinzou au programme. Évidemment, les incontournables de Guinzou. Ça arrive juste après Sunday Charmers. Et ce morceau rêve puisqu'ils se sont lancés dans un projet en français. Je...

0: Ginzu à l'instant, et je rappelle que donc Mika Nagasaki, qui est le bassiste du groupe, était l'invité de Pierre Baudot la semaine dernière dans Background. Background, c'est l'émission qui suit donc Boucan. Et puis chaque artiste fait donc une petite capsule vidéo qui s'installe sur nos réseaux, sur BX1 Actu, sur Instagram.
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0: Et on fait du bruit dans Boucan. Dans 20 minutes, on parlera donc des idées de sortie à faire en ce mercredi 2 septembre. Mais pour vous accompagner jusque-là, évidemment, de la musique. Angèle arrive, et on l'a dit, elle arrive aussi avec un troisième album. Il y a une tournée qui s'installe également avec deux dates à l'ING Arena. Ce troisième album est prévu donc pour le 16 octobre. Il s'appelle Instinct. Un des titres présents sur cet album, c'est donc le featuring avec Justice, What You Want. C'est ce qu'on va écouter juste après Louise Barrault. Et ce morceau, Une Maison, présent sur son premier EP, Apocalypse, qui est sorti en juin dernier.

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1: Et puis aujourd'hui, alternance entre des éclaircies et puis des passages nuageux. Cet après-midi, un petit peu plus de nuages, une nébulosité qui sera un petit peu plus abondante et un petit risque d'averse. Comme ça, vous savez tout. Dans une bonne dizaine de minutes, on va faire le point sur les sorties culturelles qu'il y a à faire aujourd'hui. Je vais tenter de vous donner des idées, même si vous le savez, il y a un nombre infini de possibilités en termes de culture ici à Bruxelles. C'est pas le choix qui manque, hein.

0: Mais voilà, comme ça vous vous êtes un petit peu aiguillé. Et alors il y a Unyoke qui arrive dans la suite, c'est un petit peu de rock juste après Giacomo et ce titre Indistinct Chatter. Tout ça, ça arrive après une petite pause. Restez bien à notre écoute et à 11h on fera le point sur les informations.
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0: Un petit guilty pleasure avec Vaya Con Dios, Shades of Joy.
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0: Et des petites idées de sortie, notamment des concerts à aller voir du côté de la Rotonde au Botanique avec Wild Pink, le groupe américain qui sera présent. Et puis si vous voulez un concert de jazz plutôt intimiste, eh bien c'est possible avec le Vincent Tecal Quartet. Ça se passe donc au Music Village. Il y a évidemment des expositions à aller voir, des expositions qui s'adressent aussi à la famille, aux plus petits, avec Petzi, un ourson pour toujours. Ça se passe au musée Bellevue. Il y a également le KVS qui accueille dès aujourd'hui le Theatre Festival qui va donc courir jusqu'au 12 septembre, hein, 10 jours de festival. Puis il y a des sorties ciné aussi, hein, notamment le dernier Spider-Man avec Tom Holland qu'on attendait toutes et tous, Brand New Day, qui sort aujourd'hui puisque le cinéma, le mercredi, signe les sorties ciné. Je vais y arriver. Voilà, ce sont juste des idées, vous vous en doutez, il y a plein d'autres belles choses à faire, et évidemment. Et puis nous, on continue avec nos artistes de la Fédération Wallonie-Bruxelles en musique. Louvre arrive dans la suite. Ce sera juste après Puggy for a Minute. Je les avais reçus dans ce studio fin de la saison dernière dans le brunch puisqu'ils avaient fait une réédition de leur dernier projet, dernier album. Ils étaient venus en parler à un moment très très agréable. Je vous invite tout de même à aller redécouvrir nos interviews qui sont disponibles sur notre site bx1.be. Les interviews de Boucan se rajoutent à celles du brunch. On ne perd rien, on garde tout. C'est l'occasion d'aller revoir ça.

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1: Et on fait du bruit dans Boucan, ça se passe jusque midi, en direct, en radio, web radio, et puis aussi en télévision. Et tous les jours à 9h30, on met en avant la culture à Bruxelles. Ce matin, je recevais Frédéric De Peut et Sandrine Viumassia pour une exposition qui démarre donc le 18 septembre à De Palm Beach. L'exposition s'appelle Belgium One Point. Frédéric, il est donc architecte d'intérieur à la base, et puis en fait, l'art est devenu un petit peu son médicament. Et donc, il fait des peintures, des prints, qui représentent en tout cas généralement de l'architecture, même si nous, on ne le voit pas comme ça. Ce sera donc à découvrir, c'est du côté de Forêt. Je vous invite à aller voir cette exposition, elle se termine le 17 octobre. Et puis je rappelle aussi surtout que toutes nos interviews sont à retrouver sur notre site bx1.be. Et avant de retrouver l'info avec Marie Charette, je vais y arriver, encore un petit peu de musique. Aurel arrive, membre donc de Sunfjord à la base avec sa sœur Emel. Et ils ont chacun continué leur chemin de leur côté, là-bas. C'est le morceau qui arrive juste après Angie's GG et ce titre Amazon qui arrive après ceci. Restez bien à notre écoute.
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0: Et à 11h, on va retrouver Marie Charette pour faire le point sur les informations avec un petit point d'info culturel. D'ici là, Crazy arrive avec ce titre Blessed, juste après 90s Story. Puis tout de suite, le duo qui est formé donc de Antoine Chance et Nicolas Mouquet, j'ai nommé Twin Toes. On écoute Gelato sur BX1. Merci de nous suivre ce matin.

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1: Tout juste 11h ici dans Boucan et puis surtout temps pour nous de s'informer, ça se passe avec Marie Charette.
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1: Rebonjour Marie.
2: Bonjour Aline, bonjour à toutes et à tous. Cet après-midi, le ministre-président Boris Dillies sera entendu au sujet des récentes fusillades dans la capitale par la Commission des Affaires Intérieures du Parlement bruxellois. À cette occasion, le député bruxellois Matthias Vandenborre de la NVA a évoqué la possibilité d'étendre les pouvoirs de la police. Le ministre de l'Intérieur Bernard Quintin, de son côté, s'est exprimé hier concernant le rôle que pourraient jouer les militaires en élargissant leur champ d'action. Il pourrait offrir, selon lui, une aide précieuse dans la lutte contre le trafic de drogue. Il a néanmoins précisé aujourd'hui en audition qu'il n'existait aucune solution miracle et plaide pour davantage de places dans les centres fermés de retour et les institutions fermées pour jeunes, ainsi que pour un enregistrement obligatoire des trottinettes et autres deux roues. Les auditions des ministres de l'Intérieur et de la Justice à la Chambre se poursuivent donc en ce moment même et se termineront aux alentours de midi. Le personnel pénitentiaire mènera des actions du 6 au 11 septembre. Hier soir, les syndicats ont déclaré qu'ils donnaient donc suite au préavis de grève annoncé précédemment. Des discussions ont eu lieu lundi et hier avec le cabinet de la ministre Verlinden et la directrice générale de l'administration pénitentiaire Mathilde Steenbergen. Discussions qui n'ont donc abouti à aucun résultat. Les syndicats invoquent à nouveau les problèmes persistants liés à la surpopulation carcérale, aux pénuries de personnel et aux difficultés en matière d'infrastructures et de sécurité.
1: Et côté culture, Marie-Patrick Bruel annule sa tournée.
2: Oui, le chanteur mis en examen dans plusieurs dossiers de violences sexuelles a annoncé qu'il annulait toutes ses dates. Pour rappel, un concert était notamment prévu à Forêt Nationale le 6 octobre, concert auquel s'était opposé publiquement le bourgmestre de Forêt, Charles Papens, à plusieurs reprises. Concernant le remboursement des billets, pas d'informations précises et confirmées à ce stade.
1: Et puis Marie, c'est la première édition du salon Story Heaven autour de la romance. Ça se passe ce week-end à Bruxelles.
2: Oui, la romance et la romantésie, un genre littéraire en vogue, surtout chez les jeunes ados, avec pour exemple l'autrice Morgane Moncomble, qui, on l'apprend dans la Libre Belgique ce matin, cumule 212 000 abonnés sur Instagram et plus de 208 000 sur TikTok. Une tendance plutôt féminine et très Gen Z. À noter, Aline, que si vous ne connaissez pas, une librairie spécialisée dans le genre a ouvert à Schaarbeek. Le lieu s'appelle Sweets and Books et c'est sa créatrice qui lance le festival ce week-end. Pour celles et ceux qui seraient intéressés, tentés par ce type de roman, c'est donc samedi et dimanche du fantasy, du fantastique, de la dark romance, de la romance tout court. Et l'événement a lieu près de la gare du Midi à Diègue, dans le Riverside. Et c'est la fin de ces infos culture. Je reviens pour ma part à midi pour un dernier flash. À tout
1: Merci
2: à l'heure.
1: Merci Marie, à tout à l'heure.
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1: Et entre 11h et midi, temps pour nous de mettre en avant donc les podcasts de la Fédération Wallonie-Bruxelles cette semaine et la semaine prochaine. C'est le podcast « Qui a tué Jeanne et que » de Laura Dispourio qui est donc mis en avant. On va se plonger dans ce troisième épisode. Je rappelle donc qu'on se plonge dans un crime abject, un meurtre abject d'une petite fille de 8 ans. Plongeons en 1906, je préfère vous prévenir. Ici, c'est donc l'épisode 3 qui s'appelle « Les petites ». Merci de nous écouter.
3: Avant de commencer, je dois vous dire quelque chose. Ce podcast raconte l'histoire vraie d'une enfant morte des suites de violences sexuelles. On a essayé d'en dire presque rien, mais dans cet épisode, on en parle un tout petit peu plus que d'habitude. Alors prenez soin de vous en l'écoutant, s'il vous plaît.
4: Mais qu'est-ce qu'elle fait ?
5: Il n'est que 8h15, ça va, elle va arriver.
6: Et on va être en retard.
5: Encore 2 minutes, ok ?
7: En face du Koninklijke Vlaamse Schoolburg, les filles du quartier des quais attendent Jeanne pour aller à l'école. Il y a évidemment Rachel, la meilleure copine de Jeanne.
4: Je me les gèle, moi.
5: T'as qu'à y aller alors, moi j'attends.
6: Peut-être qu'elle est malade.
7: Rachel et Jeanne font tout ensemble. Et il n'est pas question que Rachel parte à l'école sans elle. Mais Jeanne n'arrive pas. Et il faut partir.
5: C'est bon, on y va.
7: C'est vraiment dommage. Rachel voulait raconter à Jeanne l'engueulade à laquelle...

0: pape, leur maîtresse est en retard.
1: Ça valait bien la peine de se dépêcher.
2: Ça va, hein.
3: À 700 mètres de là, au numéro 20 de la rue du Canon, ma copine Maria Meiter, qui a 13 ans, sort de chez elle, les mains pleines de journaux. Elle est pressée. À 9h, elle doit être à la porte d'Anvers. Il est 8h55 et la porte d'Anvers se trouve à 9 minutes de chez elle. Il s'agit donc de se dépêcher. Maria en a l'habitude. Elle peut arriver à l'heure, elle le sait. Elle connaît tous les raccourcis de la ville. Si elle est si pressée ce matin, ou plutôt tous les matins, c'est parce qu'elle doit rejoindre sa mère pour vendre des journaux. C'est son métier depuis qu'elle a arrêté l'école, il y a environ un an.
0: 12 ans, c'est en effet pour beaucoup de filles des milieux ouvriers, l'âge auquel on commence à travailler en 1906. Faudra attendre 1914 pour que l'obligation scolaire s'élève à 14 ans.
3: Maria ne pourrait pas dire si elle aime ou déteste ça, vendre des journaux. Ça lui est tombé dessus. Dans la famille, on vend des journaux de mère en fille. De toute manière, à l'école, elle n'a jamais bien appris. C'était une élève médiocre, elle le sait. On le lui a assez répété. L'école, elle peut le dire, elle ne l'a jamais aimée. Mais elle aimait bien le catéchisme, les histoires de Jésus et surtout la Sainte Vierge Marie, à qui elle aime parler avant d'aller au lit. Ça fait de la peine à maman de la voir comme ça, dehors, été comme hiver, vendre des journaux. Du coup, quand je suis chez maman, le matin, je lui apporte toujours une tasse de café pour la réchauffer. C'est comme ça qu'on est devenues copines. Parfois, même, je l'accompagne dans ses tournées. C'est trop cool. J'adore. Maria arrive enfin sur le boulevard d'Anvers. Ouf, elle n'est pas en retard. Mais sa mère est en pleurs.
2: Mais qu'est-ce qu'elle a encore ?
3: Elle déteste ça, voir sa mère pleurer. Et elle pleure souvent, sa mère. Je peux vous le dire.
4: Je ne sais pas. Oh, tu ne sais pas. Ton amie Jeanne, elle est morte. Cette nuit, on l'a assassinée. À minuit, on a retrouvé un paquet avec son cadavre dedans, dans la rue des Hirondelles.
2: Mais moi, hier soir, je l'ai vue, Jeanne, vers 7h.
4: Mais comment ? Où ça ?
2: Dans la rue des commerçants, au coin de la rue du Pélican. Jeanne Queux cause avec une femme et puis...
4: Une femme ? Mais c'est pas possible.
0: Un homme les interrompt. C'est un agent de la police judiciaire.
5: Bonjour, madame. Connaissez-vous cet enfant ?
4: Mais comment si je la connais ? Mais c'est ma fille.
0: Il ne leur dit pas, mais le parquet l'a placé là en civil pour qu'il écoute les conversations des vendeurs de journaux. On ne sait jamais. Un mot, un seul, peut parfois trahir un coupable ou un complice. Maria doit l'accompagner immédiatement au commissariat.
4: Ah ça non, monsieur. Je ne peux pas abandonner mon service comme ça me chante. C'est mon gagne-pain.
0: Le témoignage de Maria est de la plus haute importance, explique-t-il.
5: Allez, suivez-moi.

0: Qui a tué Jeanne Queue?
1: Épisode 3. Les petites.
2: Dans la cour de l'école de la rue du Canal, Mademoiselle Boulepape vient enfin chercher ses élèves.
3: Oh non, j'ai pas envie.
2: Elle est très pâle. Elle a les yeux tout gonflés et tout rouges.
4: Mais qu'est-ce qu'elle a?
5: Elle est toute bizarre.
2: Les petites montent en classe. Mademoiselle Boulepape semble abattue. Elle annonce aux élèves la terrible nouvelle.
6: Les filles, j'ai une annonce terrible à vous faire.
4: J'espère que c'est rien de grave.
6: Notre amie Jeanne Van Kalk est décédée.
3: Mais non, c'est pas possible.
7: Quelle horreur.
8: Mais quand est-ce qu'elle va revenir alors?
2: En fait, je ne sais pas comment la mort de Jeanne a été annoncée dans sa classe et dans l'école. Aucune source ne le précise. J'aurais bien aimé savoir, moi, comment une enseignante annonce une mort si violente à ses élèves. Avec quels mots, en 1906, on leur racontait le viol, le meurtre et le dépeçage d'une enfant. Ce que je sais par contre, c'est qu'à 10 heures, le parquet est descendu à l'école de la rue du Canal. On y a interrogé les élèves, afin de savoir si l'une d'elles n'avait pas été l'objet, je cite, de tentatives quelconques.
9: C'est quoi une tentative quelconque?
2: C'est du harcèlement.

0: harcèlement sexuel.
1: Lundi soir, mes copines et moi, on jouait dans la rue Saint-Pierre quand un homme d'environ 30 ans, grand et chic, aux moustaches noires et au chapeau boule noire, nous a accostés. Il a voulu nous entraîner dans l'impasse du troupeau. Il m'a même demandé de le suivre jusqu'à chez lui dans la rue du Miroir. On a refusé de le suivre. Et moi, je l'ai menacé d'aller prévenir la police et j'ai fait semblant d'aller au commissariat de la rue de la Fiancée. C'est alors que l'homme s'est enfui.
2: Pourquoi tu dis une tentative quelconque alors ?
0: Parce que je cite mes sources. Et c'est important de dire l'un des nombreux euphémismes utilisés en 1906 pour dire le harcèlement qui relève parfois de l'agression sexuelle.
3: Je m'appelle Marie Laveran et j'ai 10 ans. J'habite rue des Chantiers numéro 5. Le 5 février, vers 20h30, j'étais rue des Commerçants quand un individu aux moustaches noires d'environ 30 ans s'est avancé vers moi. Il m'a arrêté et puis il a tâté ma poitrine. Je me suis alors enfuie et j'ai fait la course que mon père m'avait demandé. Mais le monsieur m'attendait. Alors j'ai un peu traîné dans la boutique. Quand je ne l'ai plus vu, je suis sortie. Mais à l'angle de la rue du Chantier et du magasin, il était là. Il a alors ouvert son pantalon et m'a montré ses parties.
0: J'en ai trouvé pas mal dans mes archives, des tentatives quelconques. Dans la presse, mais aussi dans les registres de police conservés aux archives de la ville de Bruxelles.
4: On était à l'aubette des tramways de la place du Pavillon quand un vieux nous a accostés. Il nous a donné des bonbons pour qu'on aille chez lui. Il nous a conduits devant sa porte et là, il nous a proposé d'entrer pour boire un bon verre de Porto. Nous, on a refusé, mais d'autres filles y sont allées, elles.
0: Dans la vie des petites Bruxelloises en 1906, ces agressions sexuelles sont bien quelconques. C'est-à-dire qu'elles sont ordinaires, quotidiennes et banales. Cette banalité a fait dire à certains, à Michel Foucault, le célèbre philosophe par exemple, que ces tentatives représentaient, je cite, « d'infimes délectations buissonnières ».
2: Moi personnellement, je ne sens aucune délectation dans ces témoignages.
0: Je te rassure, moi non plus.
5: Je m'appelle Jeanne de Grave, j'ai 12 ans. Il y a environ 15 jours, je me trouvais dans la cour de ma maison située rue du Faucon numéro 17 quand un individu est apparu dans la passe des Groseilles qui donne sur la cour. L'homme qui était petit, gros et moustachu m'a demandé de le suivre. Pendant qu'il me parlait, il faisait sonner des pièces de monnaie qui se trouvaient dans la poche de son pantalon. Moi, j'ai refusé de le suivre et c'est alors qu'il s'est avancé vers moi. Je me suis mise à crier très fort. Maman est sortie de la maison et l'homme s'est enfui. Maman a été prévenir un agent de police, mais on n'a pas retrouvé l'homme. Il avait disparu.
0: Le Bruxelles de 1906 ne fait pas exception. Bien trop souvent, le premier contact des filles avec la sexualité, c'est l'exhibition ou l'agression sexuelle, parfois le viol. Je ne vous apprends rien. Enfin, je l'espère. Ce que je peux par contre vous apprendre, c'est que quand on est historienne des filles et des femmes, on sait qu'on le dénonce depuis bien longtemps. Et qu'à chaque fois, à chaque nouvelle affaire, la société fait comme si elle le découvrait. Ça rend parfois ironique, voire tristement cynique, je dois l'avouer. Mais après la mort de Jeanne, il n'est plus question de garder ses tentatives pour soi. Il s'agit de les signaler à la police. Les mères, alors, accompagnent leurs filles au commissariat et racontent ces agressions qu'elles n'avaient pas eu le courage de dénoncer plus tôt.
6: Lorsque j'ai appris l'assassinat de la petite Van Kalk, j'ai pensé qu'il pouvait y avoir un certain intérêt à faire connaître ça à la justice. Qu'en pensez-vous ?
0: Parce qu'il en fallait du courage pour dénoncer. L'historienne Anne-Claude Ambroise Rendu, dans son Histoire de la pédophilie, a rappelé combien dénoncer à cette époque-là, c'était s'exposer au déshonneur, à la honte et à la suspicion. À la mort de Jeanne, la honte change de camp. Et sa mort ravive les douloureux souvenirs des petites Bruxelloises et délie les langues.
7: Il y a 2 mois, je passais devant l'échoppe du cordonnier de la rue des Hirondelles. L'ouvrier qui travaille là-bas

0: m'a interpellé. Devant moi, il s'est livré à des actes obscènes. Je me suis sauvée en vitesse. Et je suis allée tout raconter à ma mère.
1: Ces tentatives quelconques revêtent alors une autre dimension, plus sordide encore. Ces histoires banales, parce que si courantes, deviennent la preuve qu'elles ont échappé à pire. Au pire, à la mort, tout simplement.

0: certains de ces témoignages sortiront des registres de la police pour paraître dans la presse. Mais aucune suite n'y sera donnée. Rien de ce qui précède n'aidera à résoudre l'affaire de la rue des Hirondelles. Ce que la mort de Jeanne met en lumière aussi, ce sont les inégalités sociales face aux violences sexuelles. Ces filles qu'on viole et qu'on tue dans les villes, ce sont les filles du peuple. Et ça se vérifie tristement à chacun de ces meurtres. Les filles des milieux aisés sont-elles protégées efficacement? C'est ce qu'on raconte dans les journaux. Hors les murs de leur maison de maître, peut-être. Chez elles, on en est moins sûr. Mais ça ne regarde personne. La violence sexuelle pour les bourgeois du début du XXe siècle, c'est forcément un truc de pauvre. La paille dans l'œil du pauvre. La poutre, le bourgeois, lui, la cache bien au chaud dans son pantalon. Vers la fin du XIXe siècle, les enfants de pauvres deviennent d'ailleurs le cheval de bataille de pas mal de grands bourgeois belges. Ces bourgeois se regroupent alors en société, pour mieux protéger les enfants de pauvres, d'eux-mêmes et de leur milieu. La plus célèbre d'entre elles, c'est la Société protectrice des enfants martyrs, qui chaque mois répertorie dans son bulletin la liste des crimes et délits commis sur des enfants. Et on peut le vérifier dans chaque bulletin. Il n'y a que les pauvres qui battent, violent et tuent les enfants.
1: LOL. LOL quoi.
0: L'ironie est contagieuse à ce que je vois.
2: J'ai oublié de faire mon devoir.
3: Oh non, tu vas te faire engueuler.
4: Il y a la police dans le couloir, tu crois que c'est pour Jeanne?
5: Je sais pas.
6: Votre attention, s'il vous plaît. Les filles, ces messieurs aimeraient savoir si l'une d'entre vous a vu Jeanne hier soir entre 18h et 22h.
4: Mais tu l'as vue, toi, hier?
5: Moi, je l'ai vue, Jeanne, hier soir.
6: Rachel, suis-moi.
3: Mais où est-ce qu'il l'emmène?
0: La police l'emmène alors au commissariat du nouveau marché au grain. Là-bas, elle racontera ce qui suit.
5: Hier, j'ai joué toute l'après-midi avec Jeanne. Quand sa grand-mère l'a appelée pour le souper, elle est rentrée chez elle. Moi, je suis restée dehors, jouer avec les autres, devant le théâtre flamand. Après manger, Jeanne est sortie pour aller chez sa maman. Elle a un peu papoté avec nous. Elle nous a montré ses images Beauvril et puis elle est partie. Nous, on a continué à jouer. Mais quelques minutes plus tard, j'ai revu Jeanne. Elle est passée devant nous avec un homme qui lui parlait en la tenant au niveau de la taille. Il marchait. C'était bizarre parce que c'était dans le sens inverse de celui pour aller chez sa maman. Mais je n'ai pas fait plus attention. L'homme paraissait jeune. Il avait un visage rond, un peu comme celui de mon papa. Il avait une courte barbe, bien taillée, et il portait un chapeau noir. Et un par-dessus noir.
0: Le lendemain, son témoignage paraît dans tous les journaux. Rachel devient la témoin principale dans l'assassinat de Jeanne. Le mystère semble se lever. Jeanne est sortie de chez elle et sur le chemin, sans doute devant le théâtre flamand, un jeune homme l'a accostée et l'a emmenée. Mais dans cette affaire, rien n'est simple. Car au même moment, quelqu'un d'autre a vu Jeanne. Quelqu'un qui la connaît bien. Maria Metteur, la petite vendeuse de journaux.
7: Vers 7h moins 2, je l'ai l'heure exacte car j'allais prendre mon service pour d'Anvers. J'ai vu Jeanne sur le coin de la rue du Pélican et de la rue des Commerçants avec une femme âgée d'une vingtaine d'années. La femme lui parlait, elle semblait lui poser des questions et Jeanne lui a répondu « non, non » en français. Cette femme

0: portait un chapeau marquise et un manteau du genre carrick, gris ou beige. Enfin, elle avait en main du papier brun.
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2: Qui a tué Jeanneke, un podcast donc de Laura Dispourio qui est mis à l'honneur cette semaine et la semaine prochaine. Troisième épisode qu'on a entamé. La suite de ce troisième épisode arrive juste après ceci.
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2: Et dans Boucan, on met donc en avant les podcasts de la CSR, l'atelier de création sonore radiophonique. Je rappelle que tous ces podcasts sont à retrouver sur le site de radiola.be. Cette semaine et la semaine prochaine, c'est donc Qui a tué Jeanneke qui a mis à l'honneur, un podcast de Laura Dispourio. Et petit trigger warning, on est dans le troisième épisode, on l'a entamé, on arrive à la deuxième partie de ce troisième épisode. Il est fait mention de violences sexuelles faites sur des jeunes filles. Voilà, je préfère quand même vous prévenir. On continue Qui a tué Jeanneke avec les petites, troisième épisode.
5: Mais comment Jeanne aurait-elle pu se trouver au même moment, à l'angle de la rue du Pélican avec une femme et près du théâtre flamand avec un homme? C'est l'imbroglio en plein, écrit le journal Le XXe siècle. L'une des deux petites témoins doit se tromper, mais laquelle? Après une courte enquête, la police tranche. C'est Rachel qui s'est trompée. L'homme qu'elle décrit ne serait autre que le grand-père de Jeanne. Et elle aurait vu Jeanne avec un homme, avant et non après le souper.
6: Mais ça colle pas! L'homme qu'a vu Rachel était jeune. Au pas, c'est un vieux monsieur.
5: Je sais, mais personne ne semble se le rappeler.
6: Et si Rachel est mon amie? Elle aurait sans doute déjà vu au pas et l'aurait reconnue, non?
5: C'est ce qui me semble aussi. Mais personne ne semble le penser. Personne ne l'écrit en tout cas. Et puis, il y a autre chose.
6: Quoi?
5: Le même jour, soit le jeudi 8 février, le lendemain de la mort de Jeanne, les parents d'une fille de 13 ans emmènent leur petite au commissariat du Nouveau Marché au Grain.
7: Le jour où Jeanne Van Kalk est morte, vers midi, je portais le dîner à mon père quand une jeune femme m'a arrêtée à la porte d'Anvers, devant l'aubette de tram. Cette femme portait une voilette à hauteur du nez, les cheveux en bandeau et une toque en fourrure. La femme m'a promis des bonbons, des vêtements et des poupées si je la suivais jusqu'à chez elle. J'ai refusé parce que je devais apporter le dîner à mon père. Là, elle m'a dit « Alors, ce sera pour une autre fois ou pour une autre fille. »
5: Le lendemain, dans l'après-midi, c'est au commissariat de la rue de la Duchesse qu'une autre fille témoignera. Elle a 8 ans et elle aussi a été accostée par une femme.
8: Samedi dernier, vers 7h du soir, je revenais de chez mes grands-parents qui habitent sur le parvis Saint-Roch à Laeken. Je rentrais à la maison quand un homme et une femme m'ont demandé de les accompagner. Enfin non, l'homme ne disait rien. Il est resté à l'écart, mais il me regardait. C'était la femme qui me parlait. Elle n'était ni grande ni petite. Elle portait une jupe noire, un manteau qui descendait jusqu'aux genoux. Il était gris et molletonné. Elle portait aussi une voilette noire avec de gros grains. La femme m'a demandé d'aller chercher des bonbons pour elle dans une rue à côté de la rue de Lac. J'ai refusé

0: La femme s'est alors éloignée et elle m'a dit « Eh bien, tant pis pour toi, ce sera pour une autre petite fille. » La femme est allée ensuite vers la rue de La Haken, suivie de monsieur qui continuait de me fixer.
1: Des fillettes approchaient les unes après les autres. Une femme, figure maternelle, rassurante et insoupçonnable, promettant bonbons et poupées à celle qui acceptera de la suivre. Un homme qui observe au loin. La femme a échoué une fois, deux fois. La troisième était la bonne. Jeanne a dit oui. Elle l'a suivie. Les enquêteurs pensent détenir une piste, solide et plausible. D'autant que les petites décrivent cette femme avec force détail. Une petite femme brune, d'une vingtaine d'années, au chapeau marquise et au manteau qui descend sous les genoux. Le témoignage de Rachel devient alors une fausse piste.
2: Oh, moi, j'y comprends rien. Rachel, elle aurait reconnu ou pas?
1: C'est ce que je crois aussi. Mais peut-être que je suis influencée par ma lecture de Louis Franck. Plus tard, l'avocat bruxellois remettra violemment en cause le témoignage de Maria Metteur au profit de celui de Rachel. Mais ça, c'est en 1909. Et pour l'instant, on est en 1906. Et quelques jours après la mort de Jeanne, c'est une femme qu'on cherche.

Qui a tué Jeanneke est une réalisation de Laura Dispourio. Une production de Comme un lundi, avec le soutien technique et artistique de l'atelier de création sonore et radiophonique et le soutien financier de la Fédération Wallonie-Bruxelles ainsi que du Fonds national de la recherche scientifique. Recherche et écriture par Laura Dispourio, script docteur Alexandre Mailleux, assistante réalisatrice Laure Tisser. Prise de son Diana Dolce, Valérie Leclerc et Elliot Ratino. Montage Diana Dolce. Musique Valérie Leclerc. Bruitage Céline Bernard. Assistante au bruitage Fanny Roy. Stagiaire au bruitage Lucas Condantinidis et Adrien Moujaïd. Prise de son des bruitages Joachim Glaude. Mixage Nicolas Denefeld. Avec les voix de Léna Gérard-Voss et Laura Dispourio, mon historienne. Il y a aussi les voix de Carmen Rasso, Théa Debouc, Pauline Devue, Marie Masso, Laure Tisser, Marvin Denitza, Clara Debouc, Naël Bromédal, Anna Kuckelbergs, Elena Devue, Julia Simard-Garcia, Caroline Hering, Elena Gossio, Victoria Debock et Rosalie Melin.

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1: Et tous les jours, entre 11h et midi, on fait du boucan avec les podcasts de la Fédération Wallonie-Bruxelles. Qui a tué Janoke ? Le podcast qu'on écoute donc toute cette semaine et la semaine prochaine, un projet de Laura Dispourio. Et ce sont les podcasts qui sont disponibles sur le site de radiola.be, le site donc de la CSR, qui est l'atelier de création sonore radiophonique. On va pouvoir mettre en avant en tout cas les autoristes des créations sonores de la Fédération Wallonie-Bruxelles. Et ça, je pense que c'est une bonne chose. Demain, on écoutera donc le 4e épisode de cette série de 10 épisodes, La Martyre de Bruxelles. Rendez-vous demain à 11h, juste après les infos. Bientôt temps pour nous de se dire au revoir. Encore une petite demi-heure à passer ensemble. Et il y a une reprise qui est prévue dans la playlist. Oscar and the Wolf avec Losing My Religion. Merci d'écouter BX1. Il est 11h29.

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0: Julie Raines, membre du duo Juicy, j'ai rêvé de toi avec son tout premier EP qui est sorti, je pense, en 2024, si je dis pas de bêtises. J'espère que vous étiez bien réveillés.
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0: Et Boucan, ça continue encore pendant une vingtaine de minutes. Merci en tout cas de nous avoir suivis ce matin. À midi, c'est le retour des informations. Ça sera donc avec Marie Charette. Et puis demain, on va parler de l'ouverture de la saison au Hall de Scarbeck. Ce sera donc avec Siam Adioui. Rendez-vous à 9h30 pour ce moment culture. Moi, je vous dis déjà une très très belle journée à l'écoute de BX1. Profitez-en, profitez donc de la musique de nos artistes FWB puisqu'ils sont talentueux et talentueuses, ils et elles d'ailleurs, pour être exact. Et justement, un bel exemple de tout ça, Ta Tête arrive dans la suite. C'est donc Nicolas Mouquet, on l'a entendu dans le duo Twin Toes un petit peu plus tôt ce matin. Ici, c'est son premier single sorti avec son propre projet Vague. Ça arrive après Jean-Paul Groove, parce que j'ai décidé que vous n'étiez pas encore assez réveillés. King Jomi, c'est le dernier single en date. Et puis je peux déjà vous teaser que Jean-Paul Groove, ils seront présents dans Background prochainement avec Pierre Baudot pour faire donc la curation de cette émission. Je n'en dis pas plus, il faudrait être là au rendez-vous.
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1: Bonjour à toutes et à tous, Marie Charette pour vous informer. Annelies Verlinden demande des moyens supplémentaires pour la justice. Elle est entendue aujourd'hui par la Chambre suite à la multiplication des faits de violence à Bruxelles en lien avec le trafic de drogue.

0: La ministre de la Justice remet donc sur la table du gouvernement une demande de moyens pour son département, précisant que, je cite, la sécurité intérieure reste un pilier fondamental de notre société. Bernard Quintin, lui aussi entendu à la Chambre par la commission mixte Justice Intérieure, a déclaré ce matin qu'il n'y avait pas de solution miracle, mais plusieurs pistes sont envisagées, notamment l'élargissement du champ d'action des militaires et la suppression des communications entre les dealers en prison et l'extérieur. La semaine dernière, le procureur de Bruxelles, Julien Moinil, en colère, avait encore dénoncé le fait que le commanditaire d'un meurtre commis en juillet à Molenbeek était détenu à la prison de Haren et pouvait, depuis celle-ci, diriger ses complices à l'aide d'un téléphone portable. Cet après-midi, c'est le ministre-président Boris Dilies qui sera entendu par la commission des affaires intérieures du Parlement bruxellois au sujet de la lutte contre le trafic de drogue. En tout cas, sur le plan carcéral, la situation ne s'améliore pas. Le personnel pénitentiaire mènera d'ailleurs des actions du 6 au 11 septembre suite à l'échec des discussions avec la ministre Verlinden ces deux derniers jours. Les syndicats évoquent à nouveau des problèmes persistants liés à la surpopulation, aux pénuries de personnel et aux difficultés en matière d'infrastructures et de sécurité. Et on termine par du football. Les deux transferts, d'abord au RSCA, le club anderlechtois a finalisé le transfert d'Oleg Riabchuk. L'international moldave de 28 ans vient renforcer la défense des mauvais blancs. Il a signé un contrat de 3 saisons. Et puis Mercato aussi, du côté des Saint-Gillois, l'Union prête son attaquant ghanéen Mohamed Fouzaini qui s'apprête à rejoindre Birmingham City. L'Union jouera par ailleurs ce soir son match de rattrapage à Saint-Tron, coup d'envoi à 20h30. Et c'est la fin de ce flash. Merci de nous écouter sur BX1. C'est Breakdown avec Pierre Bedeau qui arrive, avec en invité toute cette semaine Raphaël Germser.
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2: Bon. Bonjour, bienvenue dans Background, Pierre Bedeau au micro comme tous les jours de la semaine. Dans Background, notre curatrice musicale, puisque c'est le principe, notre invitée crée les playlists pour cette émission, c'est Raphaël Germser, notre invitée multi-instrumentiste, compositrice, hein, collaboratrice avec des groupes comme Wax Taylor, Burt Penn, Monolith Noir, et puis dans le projet aussi Alice George Perez depuis quelques années. Donc elle sort des sons, un premier album en 2026, il s'intitule Comet. Voilà, c'est un peu tous les styles du pop, de l'électro, du rock, de la chanson française et anglaise. Raphaël, c'est une artiste à découvrir sans modération et on commence par ses sons. Get Lost, une collaboration avec un artiste allemand qu'elle adore, c'est General Electric. Ce sera donc leur collab sur Get Lost, mais tout de suite Comet, titre éponyme de son premier album sorti début 2026, Background, c'est parti.

0: Comme vous le savez, toute cette semaine, notre curatrice des playlists de background, c'est Raphaël Germser. On écoutait deux de ses titres, Comet, c'est le titre de son album, et puis Get Lost, une collaboration avec General Electric. Et quand il s'agit de parler General Electric, Raphaël, tu as toujours plein de choses à dire parce que c'est un artiste que tu apprécies. Peut-être quelques mots pour ceux qui ne le connaissent pas.
1: Alors bon, bah, General Electric, c'est mon idole déjà, comme ça, c'est bien, c'est très clair. Qu'est-ce que je peux dire? Je vais me répéter un petit peu, mais pour moi, c'est vraiment un artiste qu'il faut voir sur scène. C'est vraiment un artiste de scène. C'est quelqu'un que j'écoute depuis longtemps et à chaque fois qu'il sort un nouveau morceau, ça me fait du bien au cœur. Je ne sais pas l'expliquer. C'est cette chose qui, quand on écoute, ça fait un truc dans ton corps comme ça. Et cette personne fait. Enfin, non, en fait, je crois que c'est. Je pense que c'est une des rares personnes qui me fait ça. Et à chaque fois, je suis étonnée, à chaque fois, souris, à chaque fois, ça me fait du bien. Et Hervé Salters, donc, qui est General Electric, ce que j'aime aussi chez cette personne, c'est qu'il a. C'est quelqu'un de très talentueux.

0: Je trouve que c'est aussi quelqu'un de qui a de l'humilité. Je trouve que c'est important, l'humilité. Et je sais pas, là, je suis en train de me perdre complètement. Mais
1: Je
0: vas-y,
1: voulais te
0: ouais.
1: demander, parce que quand on est fan d'un artiste comme ça, qu'est-ce qui fait qu'on passe le pas et qu'on lui demande, en espérant, en croisant les doigts, j'imagine, qu'il pourra être OK sur une collab?
0: Je pense que ça s'est vraiment fait petit à petit. Et surtout, c'est que ça faisait déjà un moment que je l'avais vu. Plusieurs fois, on s'était échangé des messages parce qu'à l'époque, je jouais avec Wax Taylor et je lui ai proposé des invites à l'époque, enfin, ce qui s'est installé à Berlin et on jouait à Berlin. Et puis, je savais il avait habité à San Francisco. On s'était échangé des banalités. Et puis, après, j'ai continué à aller le voir régulièrement et c'est quelqu'un d'abordable. Donc, quand j'allais voir les concerts, on se croisait, mais juste un petit peu. Et puis, un jour, mais ça, je l'ai fait. Ça, il faut jamais hésiter à faire. Au pire, on se prend un vent. Au pire, on se prend un vent. D'envoyer un message pour dire, voilà, je travaille sur ce morceau et j'aimerais tellement avoir tes synthétiseurs dessus, est-ce que tu serais OK d'ajouter quelque chose? On s'est même pas retrouvé dans la même pièce, on a travaillé à distance, il était à Berlin, j'étais à Bruxelles, il m'a envoyé des trucs, il m'a dit est-ce que ça te plaît? J'ai fait oh. Bref, oui, voilà, j'ai pas bien expliqué,
1: Non,
0: mais
1: non, tu as très bien expliqué, donc c'est un plaisir évidemment de le retrouver quand même dans ces playlists. On rappelle hein, que des
0: oui.
1: artistes de la Fédération Wallonie-Bruxelles, bien sûr, c'est l'ADN ici à BX1. On va enchaîner sur la playlist avec deux artistes choisis, c'est Chose et puis Pan Perdu. Sans doute tu vas faire découvrir à nos auditrices et auditeurs, s'ils ne les connaissent pas bien sûr, ces deux artistes.
0: Alors, Chose, c'est une personne que j'ai rencontrée à l'occasion de festival. On s'est retrouvés au Palar Festival ensemble. Et déjà, j'avais été intriguée par cette personne. Et après, je l'ai vue sur scène plusieurs fois. Pas tant que ça, mais surtout, ben je... Merde, attends, parce que c'est difficile de parler en inclusif.
1: Oui, non, je
0: Attends,
1: comprends.
0: attends, attends, attends. Non, non, non, non, non, non. J'ai beaucoup d'admiration pour cet artiste. C'est une personne qui est à la fois hyper engagée, hyper poétique. Pareil, c'est une personne entière. J'adore son écriture et je la trouve courageuse, très courageuse. Et il y a un truc qui me fascine totalement aussi, c'est sa grâce. Et elle a une grâce sur scène que j'ai tellement pas. Et que je la trouve sublime. Et voilà. Et son texte là, ce morceau là,
1: Donc le morceau s'appelle Prendre soin.
0: Prendre soin. Ben voilà, j'invite les gens à écouter les paroles de ce texte. Et en fait, les autres morceaux sont aussi incroyables. Et d'ailleurs, il y a un morceau qui va sortir normalement en septembre. J'ai pas les dates, mais qui s'appelle On déteste les fachos. Un morceau de Chose sur lequel j'ai ajouté des arrangements de cordes. Et je suis trop contente d'avoir collaboré sur cette chanson. Voilà. Ensuite, Pan Perdu. Ben, c'est encore des petits chouchous. C'est mes amis, mes amis punk rigolos. Et séchés aux Seychelles. Ben, je vous laisse découvrir.
1: Voilà, je crois que le titre, en tout cas, assez intriguant pour que cela soit l'on va écouter. Donc à la suite, Chose et Pan Perdu.

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0: On poursuit la playlist de Raphaël Germser, notre curatrice de la semaine dans Background, avec Arnaud Héron et Bini. On va te demander un petit commentaire et la raison de ses choix.
1: Bah, Arnaud Héron, c'est évident, parce que pour le coup, c'est la personne qui est à mes côtés depuis que j'ai commencé à développer mon projet perso, que j'ai rencontré aussi, au secret de session. Et ce mec, il est génial, il est incroyable, il est talentueux, il est gentil, il est bienveillant. En plus, il est beau. J'aime bien dire ça sur scène, ça le met un peu mal à l'aise. Ça fait longtemps que je l'ai pas fait d'ailleurs, de dire qu'il est beau, parce que bon, après, ça c'est vraiment très subjectif. Bref, c'est mon ami et j'ai énormément de chance de l'avoir à mes côtés. Et d'ailleurs, donc c'était hier qu'on a écouté Sans toi, où il chante. Ou non, c'est le lundi qu'on a écouté Sans toi. Donc, et d'ailleurs, on entend sa voix dans le morceau qu'on a entendu lundi. Donc Sans toi, Is That So, c'est lui qui chante. Mais c'est dans sa partie qui chante, c'est lui qui a écrit les paroles. Et il écrit super bien. C'est quelqu'un que j'aime d'amour. Et alors, J'attends le soleil, c'est un vieux morceau, mais ça reste quand même mon morceau préféré, donc j'ai quand même préféré choisir celui-là. Et alors, Bini, c'est une artiste de Liège, et on se connaît pas très bien, mais je la trouve aussi très talentueuse, hyper sensible. Elle chante tellement bien, elle écrit tellement bien, et ce morceau-là, ce texte, il me parle beaucoup. Voilà.
0: Donc, grâce à Raphaël, on va écouter Arnaud Héron, J'attends le soleil, et Bini, Amoureuse.

0: Et on va terminer ce mercredi avec Raphaël et le groupe aussi, un titre ou un nom de groupe assez intriguant, le désespoir des singes et le morceau Eventually. Voilà la raison de ce choix.
1: Alors, le désespoir des singes, c'est le projet de Jérôme Pack. Jérôme Pack, c'est quelqu'un qui est très curieux et qui va voir les concerts de tout le monde. Et donc, on s'est rencontrés soit parce que il était venu voir des concerts où je jouais, mais aussi pour d'autres concerts où j'allais. On s'est rencontrés à plusieurs occasions. Et c'est quelqu'un qui m'a demandé de l'accompagner sur son projet. Et maintenant, je joue plus avec lui parce que j'ai pas le temps. Et à un moment donné, j'ai dû faire un peu le tri dans mes projets. Mais quand il m'a

0: envoyé ses maquettes, ça m'a vraiment plu et ça m'a vraiment fait envie de l'accompagner. Et donc, j'ai participé. Il a sorti un EP, je sais plus, en tout cas la saison dernière. Et sur ce morceau-là, Eventually, j'aime bien toujours faire un peu des blagues. Et donc, j'ai dit que c'est sa chanson de lover parce que je trouve que c'est une chanson de lover. Et j'adore. Et donc, là, sur ce morceau-là, il y a aussi Mathias Bressan qui joue la batterie. Et moi, je suis à la basse et je fais un peu des chœurs un peu sensuels puisque c'est une chanson de lover. Donc, voilà. Donc, je vous invite à aller écouter le répertoire du Désespoir des singes. C'est très chouette.
1: Et nous, on va écouter tout de suite Eventually. Et nous, on se retrouve demain avec toi, Raphaël, pour tes nouveaux choix, ta nouvelle playlist. Merci.

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2: Avant la pause, on écoutait le dernier morceau du jour des playlists de notre curatrice musicale de la semaine Background, Raphaël Germser. L'artiste, c'était le groupe Désespoir des Singes, le titre Eventually. Pour terminer l'émission, on va retrouver dans l'ordre Maïna avec un extrait de son EP, Namoni, Salvia, tout dernier son en date pour elle, Falling Star, et puis le groupe Yellowstone, encore une nouveauté avec California, mais tout de suite, elle a été éteinte lors du dernier Forest Sounds, c'est Yasmine avec son titre 7. On se retrouve demain pour la suite des playlists de Raphaël Germser.

Et bonjour à tous. Vous êtes bien dans Between, c'est Sarah sur les ondes de BX1. On est ensemble jusqu'à 16h pour un voyage musical 100% Fédération Wallonie-Bruxelles. On vient d'écouter le morceau Si j'étais riche de Pete. Et tout de suite, on va écouter Till It's Over, The Kids of the Elephant.

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Mobilhome à l'instant dans Between sur les ondes de BX1 avec une programmation 100% Fédération Wallonie-Bruxelles comme chaque jour, bien évidemment. On est encore ensemble jusqu'à 16h. Pour la suite, c'est Anaïs, moi, Polis, Félix Radou, Asia et tout de suite Larissa Kim.

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3: J'ai pas tout compris. Est-ce qu'on pourra répéter ce qu'on attend de moi? Non, j'ai dû être distrait, j'ai rien vu passer. J'ai pas loupé, je sais pas, un signe du ciel ou du destin? Quelque chose qui disait, c'est par là, t'inquiète, tout va bien. 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Un truc céleste qui brille, quoi. Parce que ça devient urgent, là. J'ai besoin d'air, et je trouve pas comment ouvrir les fenêtres à l'univers, putain. Me faites pas croire que je suis le seul avec ce truc mélancolique qui grogne sur le palier. Qui bouffe dans mon assiette et qui pisse sur les fleurs quand je vais me promener. Enfin, en plus, je crois que c'est pas le mien. On a dû me le prêter et il est pas à ma taille, j'ai l'air d'un con. 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Je crois qu'on a dû se gourer au service des solitudes. 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Mais si on pouvait m'indiquer où ça se balance le mal d'exister qu'on a en trop. Un service client, peut-être même un numéro. Allez, passez-moi le délégué, le responsable, le manager. J'ai deux, trois trucs à lui dire. 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
1: Attendez, attendez, comment ça je peux pas faire demi-tour? Non, j'ai pas reçu l'info, non. Faut quoi, un visa? Un vaccin contre la nostalgie pour revenir sur ses pas? Parce que j'en reviens de là-bas, hein, en fait, c'est là où j'ai grandi. L'avenir, je connais pas, je suis venu ici en touriste pour visiter. Ah, c'est super, bravo. Un peu triste la déco, mais je vous laisse gérer. Comment ça, sortie définitive? C'est ma vie ou un vigile de fin de soirée? Laissez-moi passer. Vous comprenez pas? J'ai plein de potes de l'autre côté. Un tas de projets que je me suis juré de retrouver quand mon sac serait moins lourd. J'ai des espoirs, même des premiers amours. Bah, laissez-moi les prévenir. Au moins leur dire que je reviendrai pas. 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J'aurais su, j'aurais ralenti l'allure. Je serais resté 5 minutes de plus. 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

0: Uchiwa et CRC et à l'instant Borev avec le ventre.
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0: plus qu'en phrase, bref, ouais. Le but c'est d'y mettre un peu d'air dans ce putain de casse-tête.
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Foxes, le morceau bien perché de Ultrason, comme on adore sur BX1. Vous étiez dans Between, c'est déjà la fin pour aujourd'hui. À suivre Dissi Lou et à l'instant Rory avec le morceau Docteur. Puis à 16h, vous avez évidemment rendez-vous avec Bruxelles Centrale et la fine équipe Jeanne et Denis pour des actus locales, de l'impertinence et du rire. Quant à moi, Sarah, je vous souhaite une très agréable soirée comme d'habitude et je vous retrouve demain à 13h sur les

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1: Exactement. Bonjour à tous, il est 16h.
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2: Et à 16h, on s'informe avec Saskia Violette qui commence ce flash avec deux réunions qui ont lieu aujourd'hui pour discuter des éléments violents suite au trafic de drogue.
3: Oui, ça s'est passé, on le sait, dans la capitale ces derniers jours. Alors ce matin, c'était la réunion conjointe des commissions justice et intérieur au fédéral. La ministre de la Justice Annelies Verlinden et le ministre de l'Intérieur Bernard Quintin ont été entendus, mais ils n'auraient pas convaincu l'opposition. Les débats ont d'ailleurs été tendus. Le ministre de l'Intérieur a affirmé que la situation à Bruxelles devient une urgence nationale. Selon lui, les pouvoirs publics doivent lutter contre le trafic de drogue. Et puis, en ce moment a lieu une autre commission au Parlement bruxellois, cette fois, la commission Affaires intérieures. C'est le ministre-président de la région de Bruxelles-Capitale, Boris Dilliès, qui est entendu par les députés. La colère des enseignants ne retombe pas et le collectif Mars Attaque promet de nouvelles actions dans les prochaines semaines. Réunis hier soir à Liège, environ 150 membres du collectif ont décidé d'intensifier la mobilisation contre les mesures d'économie du gouvernement de la Fédération Wallonie-Bruxelles. Des actions originales et décalées sont annoncées avec notamment plusieurs opérations choc encore tenues secrètes prévues le 27 septembre, jour de la fête de la Fédération Wallonie-Bruxelles. Mars Attaque participera aussi à la manifestation des syndicats enseignants. Ce sera le 10 septembre à Liège. Patrick Bruel ne montera finalement pas sur scène. Il annule sa tournée. Il l'a annoncé sur son compte Instagram. Une annonce qui intervient dans un contexte particulièrement délicat pour le chanteur qui est visé, on le sait, depuis plusieurs mois. Et ce, par différentes plaintes et mises en examen concernant des dossiers de violences sexuelles. Il devait démarrer début octobre sa tournée anniversaire qui célèbre les 35 ans de son album culte. Alors regarde, il devait aussi se produire chez nous le 6 octobre à Forêt Nationale. Un concert donc annulé. Et puis on termine avec le prix de l'essence qui remonte à son plus haut niveau depuis 4 ans. Dès demain, le prix maximum de l'essence 95 augmentera de 9 centimes pour dépasser la barre des 2 euros le litre, 2,058 précisément. Un niveau qu'on n'avait plus connu depuis juillet 2022. Le diesel augmente lui aussi près de 15 centimes de plus. En cause notamment la hausse des cours du pétrole et des biocarburants sur les marchés internationaux. Tout ça dans un contexte de guerre au Moyen-Orient. Et c'est la fin de ce flash. Je vous retrouve à 17h et je vous laisse en très bonne compagnie, comme à chaque fois, de Jeanne et Denis.
2: Merci Saskia.
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0: à la guitare électrique là, c'est moi. Oui, Jeanne, c'est moi.
1: C'est toi.
0: Oui, oui, c'est moi.
1: Pas mal.
0: Pas mal, hein. Ouais, parfois, c'était une petite impro là que j'avais faite. Bon, c'était Fred Gatta, bien entendu, soyons sérieux, le titre Breath, l'excellent Fred Gatta. Les amis, bonjour à tous, 16h10, j'espère que vous allez bien. En tout cas, Jeanne, elle est fatiguée aujourd'hui. Faut pas la brusquer, faut pas l'énerver. Hein.
1: Tu l'as déjà remarqué.
0: Eh ouais, attention les amis.
1: Eh ouais, bon, c'est un jour...
0: Qu'est-ce qui se passe? Tu veux qu'on en parle?
1: Non, mais il me manque des heures de sommeil, il faut le savoir. Hein. Ah, moi, ouais. Je suis assez...
0: Mais tu peux dormir là maintenant,
1: j'ai
0: tu
1: besoin de mes 8 heures de sommeil par okay. jour, c'est indispensable.
0: Voilà. Bon, les amis, en tout cas, malgré tout, on a de la bonne humeur à donner, à communiquer, à transmettre à travers les ondes. On a des bonnes ondes, justement. Pour vous, on a aussi de la pluie. Pour demain.
1: La pluie. Cette fois-ci, vous l'aurez peut-être remarqué, Denis n'est pas allé sur le terrain. Donc tu nous fais la météo en direct depuis les studios, bien au chaud. Est-ce que c'est parce qu'il drache
0: bon,
1: dehors?
0: Non, mais non. En fait, il n'y a pas de pluie là pour l'instant. Pas de pluie à l'horizon pour ces prochaines heures. C'est même de larges éclaircies qui nous attendent. Courant de la nuit, la nébulosité va augmenter à partir de l'ouest du pays. Donc on aura un petit peu plus de nuages sur Bruxelles, faut le savoir. Mais enfin, on dormira en toute logique.
1: Bah oui.
0: Donc... Donc voilà, le temps restera sec. Par contre, demain, Jeanne.
1: Patatras ?
0: Une faible. Non, pas patatras, mais enfin, une faible perturbation va traverser notre pays. Le ciel sera nuageux. Parfois, une petite faible pluie. Mais on en a besoin de la pluie, c'est important pour les plantes, tout ça.
1: Et c'est bien pour arroser les plantes.
0: Exactement. Le temps restera doux, côté maxima, ma foi, entre 20 et 24 degrés.
1: Ah, ça c'est pas mal.
0: Pas mal, hein, pour savoir comment s'habiller demain. Bon, un petit pull quand même, enfin. Et puis alors, à l'horizon, eh bien, temps variable encore pour ces prochains jours. Mais surtout, c'est un très beau week-end et même un très beau dimanche. On parle même de 25 à 26 degrés côté maximum. Mais c'est la fête,
1: C'est quoi la météo là pour samedi? Parce que moi, j'ai un chouette truc en extérieur.
0: Un beau temps. Alors, en toute logique, il fera relativement beau, oui. Ça sera progressif durant le week-end. Mais enfin, il fera assez agréable et ensoleillé, lumineux, dégagé.
1: Et ça fait du bien.
0: Pour samedi, c'est super, c'est génial.
1: Bon, moi, je vais venir un peu assombrir tout ça avec
0: l'infotrafic.
1: Et ouais, c'est pas mal. Des travaux sur la Nationale 4, Wavre vers Bruxelles, entre Arsenal et La Chasse.
0: Ouais.
1: Ce sera en plus jusqu'au 7 octobre. Donc là, vous allez peut-être éviter le secteur, ce serait mieux. Et puis, embouteillage sur la petite ceinture à Simonis vers Porte de Halle, entre l'hôtel des Monnaies. Ici, la vitesse moyenne de 10 km/h. Vous perdez plus ou moins 7 minutes. C'est pas très chouette. Hein. Et puis, autre embouteillage sur la petite ceinture dans le sens horaire entre le tunnel Louise Sud et Le Monnier. Le trafic aussi est perturbé. Vitesse moyenne aussi de 10 km/h. Vous mettez 5 minutes pour faire 1 km. C'est magique.
0: Bon, la musique adoucit les mœurs.
1: Oui.
0: Alors, on reste zen, on reste cool et on écoute Louise Barrault sur Big Zin.

0: Oh que c'est bon. Allez, on salue l'équipe de programmation, c'est vrai. Hein.
1: Et ouais, Blue Samou là à l'instant sur
0: BX1. Avec Breakfast. Et on salue l'équipe aussi de la matinale. Hein. D'ailleurs, vous le savez, c'est tous les matins entre 7h et 9h avec Jules et Fanny. Petit coucou à eux. Bon, cela étant, on a un show de programme concernant Bruxelles Centrale. L'émission que vous écoutez, c'est tous les jours, 16h-18h, avec plein de bonnes choses. On répercute tout ce qui se passe à Bruxelles. On essaye humblement à notre niveau. On parlera quoi? Cinéma aujourd'hui, mercredi?
1: Et oui, mercredi, jour des sorties ciné. On vous parlera des films qui sortent en salle. Et peut-être ça pourra vous inspirer pour ce soir.
0: Ah bah oui, pour se faire une petite soirée ciné, quoi, hein, éventuellement.
1: Et puis en parlant de ce soir, on aura aussi Fabrice qui viendra nous parler, lui, du programme de Bonsoir Bruxelles.
0: Oui.
1: Ça, c'est tous les jours, hein, vers 16h20.
0: On lui dira bonsoir dans quelques minutes.
1: Dans quelques minutes. Ouais, non, Fabrice, à partir de 16h, c'est bonsoir.
0: Non, hein. Mais même le matin, vous le croisez à 9h30 ici. Moi, je le croise parfois ici.
1: Ouais.
0: Je lui dis bonsoir le matin. C'est que bonsoir. Bonjour, il ne connaît pas. Donc voilà, on parlera évidemment de tout cela avec lui. Puis on parlera aussi d'un très bel espace créatif qui va ouvrir d'ici quelques jours. Ce sera ce samedi. L'espace Hexagone. Si vous êtes artiste et que vous voulez rencontrer en gros d'autres artistes, eh bien, the place to be. C'est l'endroit.
1: Et oui, puisque tous les mercredis, Sarah nous fait aussi une chronique sur la nightlife. Et justement, dans cette chronique, elle parle de cette nouvelle ASBL. Et donc, on les recevra aussi dans l'heure de 17h pour un petit peu parler plus en détail de leur projet.
0: Eh, c'est top ça, chouette programme. Allons-y, BX1, il est 16h20.
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0: Elle se coupe à mal. 16h25, Guinzo, bien sûr, sur BX1. Alors, il travaille beaucoup, il est en plein rush, là. Hein. Il a encore pas mal de choses à préparer, mais il a...
1: un peu en retard aujourd'hui.
0: Bon, ben voilà. En tout cas, il nous accorde quelques instants. Mais bonsoir, bonsoir Fabrice. Oui, à 16h25,
1: bah, bonsoir, du coup. Bonsoir, Bruxelles.
0: Bonjour, bonsoir. Le
1: bonsoir,
0: programme
1: Magaz,
0: de Bonsoir Bruxelles, bien sûr.
1: Vous allez bien?
0: Mais bien, oui, je vais très très bien. Alors, ouais. 2 heures dédiées à l'actualité bruxelloise, histoire de mieux comprendre aussi certains enjeux, de se faire son opinion, c'est un petit peu le but de cette émission. Le programme d'aujourd'hui.
1: Est-ce que vous avez une définition exacte du mot populisme en tête?
0: Ah,
1: ouf,
2: non,
1: là compliqué.
2: Comme ça, non.
1: Eh ben, voilà. Alors, regardez-nous, ce soir, on va recevoir un politologue, il s'appelle Arthur Boriello, il enseigne à Namur et il vient de publier un super ouvrage intéressant pour ceux qui s'intéressent à la politique, qui s'appelle Populisme, le mal nommé. Il y a un jeu de mots dans le titre, on l'expliquera tout à l'heure. Donc ça, ce sera le premier invité. Ensuite, on sera avec Raoul Edebeau, c'est le président du PTB, qui est notre invité politique ce soir, après le journal de Camille Tanquin. Et on reviendra sur les moments forts de cette rentrée. Gros débat sur la sécurité aujourd'hui au Parlement fédéral et au Parlement bruxellois. Il y a eu quelques cris, d'ailleurs. On parlera de ça avec lui. On parlera aussi des derniers propos du Premier ministre Bart De Wever, qui nous prévient qu'il va y avoir un contrôle budgétaire qui va faire mal à tout le monde.
0: Alors, ah oui.
1: Voilà. Et donc, on en discutera avec le point de vue donc, du PTB. Après de la démocratie locale, on ira à Scarbeek, avenue Louis Bertrand, et à Forêt, place de l'Altitude 100. Ce sont deux quartiers où on va consulter la population sur des aménagements à venir. Alors, comment on fait pour consulter la population? Comment on prend les avis des uns et des autres? Comment on évite qu'il y ait trop de mécontents ou trop de frustrations dans les projets d'aménagement? Ce sera le thème de notre débat de ce soir. On vous parlera de Tintin. Votre album préféré de Tintin, c'est lequel?
0: On a marché sur la lune, voilà.
1: Bon, eh ben, on parlera pas de celui-là. On parlera du secret de la licorne.
0: Okay.
1: Avec Dominique Marie qui sort un ouvrage aux éditions Moulinsart sur les coulisses de la création de cette œuvre.
0: Okay.
1: Wow. Et puis, ne ratez pas le retour de notre chroniqueuse Chloé Rose de Bruxelles Kitchen qui nous fait découvrir toutes les semaines un restaurant. Et ce sera un restaurant de la rue d'Ansart ce soir.
0: Super. Bon, bah voilà, vous êtes nombreux à regarder ce rendez-vous.
2: Programme, une fois de plus.
0: Je regarderai la rediffusion, on le rappelle, 19h, 23h. Merci Fabrice.
1: Merci à vous.
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0: 23. Ben oui, c'est la chronique cinéma. Alors nous avons pas notre monsieur cinéma, nous avons notre madame cinéma aujourd'hui.
1: Et oui, je prends le rôle pour cette semaine. On retrouvera bien évidemment notre monsieur cinéma, comme tu l'appelles, la semaine prochaine.
0: Donc t'as été regarder tous ces films en avant-première, j'imagine, pour faire une critique pointue.
1: Non, j'ai pas vous mentir. Ils sortent aujourd'hui. En tout cas, ce que je vais vous dire, c'est les résumés un petit peu, ce qu'on va pouvoir retrouver. Donc si vous cherchez une bonne excuse pour aller au cinéma cette semaine, eh bien j'en ai trois pour vous.
0: Ok.
1: Alors, on commence avec La Frappe, le premier long métrage de Julien Gaspard Oliveri. On suit Enzo, 19 ans, et sa sœur Carla qui vivent seuls depuis plusieurs années. Et leur quotidien va être bouleversé lorsque leur père, qui sort de prison, revient dans leur vie.
0: Okay.
1: Un film qui est quand même assez dur, qui parle de famille, de reconstruction et de blessures qu'on préfère parfois laisser enfouies. Donc c'est clairement la sortie à choisir si vous cherchez un film français intense et émotionnel. Il dure 1h46, donc
0: c'est pas de l'humour là pour le coup.
1: Non, c'est pas de l'humour.
0: Pas vraiment.
1: Il obtient actuellement la note de 3,9 sur 5 côté presse sur Allociné, ce qui n'est pas complètement mauvais quoi. Je veux dire, pour un film 3,9, ça va, c'est bien, non ?
0: Non, mais c'est bien, c'est une bonne moyenne. Hein.
1: Donc voilà, deuxième film, Trois adieux, réalisé par Isabelle Croisset et Alba. Excusez-moi, je vais écorcher son nom, bien. Rohrwacher.
0: Est-ce que tu peux le dire 10 fois d'affilée rapidement ?
1: Rohrwacher. Déjà deux, ça ne parvient pas.
0: Okay.
1: Ici, on va retrouver Martha et Antonio qui se séparent après une dispute, sauf que cette rupture va complètement transformer Martha.
0: Ouais.
1: Elle redécouvre progressivement le goût des choses, la musique, le désir et surtout une forme de liberté.
0: Ah, liberté.
1: C'est un drame romantique, mais pas forcément une énième histoire d'amour classique, etc.
0: Bon, on n'est pas dans le registre humour aujourd'hui du tout. Hein.
1: Non, on n'est pas dans le registre.
0: J'espère que le troisième film sera un peu plus sympa, réjouissant.
1: Non, justement, beaucoup plus sombre, de Holy Boy, un film d'horreur ici.
0: Ok. Tu sais que ça fait un bail que j'ai pu te voir en film d'horreur.
1: Ah ouais?
0: Ah bah j'ai envie.
1: Il y a Obsession là qui était sorti au ciné, très très bon film d'horreur, assez flippant.
0: Okay.
1: C'est le but hein, souvent, rechercher pour les films d'horreur. Ici, film d'horreur italien dans lequel un enseignant arrive dans un petit village de montagne présenté comme le plus heureux d'Italie.
0: Mm-hmm.
1: Sauf que cette dernière façade, elle paraît parfaite, mais en fait ça cache un adolescent que les habitants pensent capable d'absorber la douleur des autres. Un
0: j'ai
1: petit peu spécial.
0: Peur.
1: On a déjà peur.
0: Ouais.
1: Donc voilà, voilà les sorties
0: ciné
1: de la semaine.
0: Merci beaucoup.
1: En effet, on n'a pas trop.
0: Alors c'est rigolo parce que pendant que tu parles, il y a Sarah qui attend sagement ici devant la porte du studio parce que c'est une porte vitrée.
1: Et oui.
0: Et oui, parce qu'elle attend avec impatience.
1: Et voilà, oui, Sarah qu'on va retrouver dans quelques minutes hein, pour la chronique Nightlife. Elle viendra nous parler d'Hexagone. On attend d'en savoir plus.
0: De quoi s'agit-il ?
1: C'est vrai qu'on se demande.
0: Vous
1: ça.
0: Le saurez. D'ici quelques instants, restons des nôtres.
1: Juste
0: voici Stromae.
1: Yep, play.

0: Oui, dans les chœurs, t'étais Jeanne.
1: Et oui, oui.
0: Je savais pas que tu travaillais avec Stromae.
1: Ah bah si, on se connaît depuis longtemps avec Paul.
0: Ouais,
1: hein.
0: Ça le fait. C'est... Sur un CV, c'est pas mal. Hein. Collaboration avec Stromae, c'est cool. 16h39, Sarah est déjà là. Un petit peu de patience, Sarah, mais... Bah voilà, dans quelques instants, on parlera avec toi.
2: Tout va bien, j'attends, je suis patiente, tout va bien.
0: On parlera de Hexagone, de quoi s'agit-il en
1: réalité? C'est vrai, on se pose tous la question, là, mais ce sera à découvrir dans les prochaines minutes. Et puis restez bien là, parce qu'à partir de 17h, ils nous rejoindront aussi en studio.
0: Carrément.
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0: saxophone, c'est moi.
1: Tu fais beaucoup de choses.
2: Je vais le faire sur tous les titres, là, toi.
1: Ouais, moi, la collab avec Stromae, toi, la collab avec Mobile Home à l'instant.
0: On est polyvalent. Tiens, il y a Sarah qui est là pour la séquence. C'est maintenant Hexagone. De quoi s'agit-il? Du suspense, en l'occurrence. Hein.
3: Mais bonjour à tous.
0: Bonjour.
3: Donc, bienvenue pour la deuxième chronique Bruxelles audiovisuelle. Donc, quelques instants pour décrypter les ondes sonores et visuelles de Bruxelles. Pour rappel, création, imaginaire, initiative locale, ici, dans Bruxelles audiovisuelle, on fait le plein de rêves et d'ambitions portés par l'élan collaboratif et solidaire. Mmh. Aujourd'hui, comme des fréquences nocturnes pour cette chronique, un lieu emblématique, un programme excitant et un nouveau nom aux commandes, Hexagone.
0: Ok, donc c'est un nouveau projet, c'est un espace
3: c'est un
0: en fait, de création.
3: C'est ça.
0: Donc ça s'adresse à qui? Parce que on est artiste.
3: Alors,
0: ou pas?
3: Aux artistes, aux amateuristes d'art, plutôt musique. C'est okay. Plutôt axé musique.
0: Okay.
3: Donc c'est une ASBL bruxelloise qui a décidé avec force et pétillance de reprendre les manettes d'un lieu aux vibrations bétonneuses et brutalistes comme on les aime tant dans l'esthétique électronique. C'est installé dans l'ancien siège de Dexia, un bâtiment hexagonal donc. On n'est pas choisi au hasard, évidemment.
1: C'est donc ça.
3: Un bâtiment de 33 000 mètres carrés, rien que ça. Situé entre la cathédrale Saint-Michel et Sainte-Gudule.
0: Donc plein centre-ville, quoi.
3: Exactement. Et pour citer notre collègue Sarah Unten de BX1 Reportage Télé, Hexagone ne s'installera toutefois pas durablement dans ses locaux. Le bâtiment avait déjà accueilli le projet Risette à l'époque. Qui a pris fin en novembre 25. À terme, l'ancien siège de Dexia doit être transformé en nouveau commissariat central de la police.
1: Attends, mais c'est drôle ça. Donc ça veut dire que c'est vraiment éphémère, quoi.
3: C'est tout à fait. C'est temporaire.
1: C'est pendant les régulièrement. Pendant les travaux, finalement, ils
3: c'est
1: utilisent
3: ça, on a
1: les
3: le droit de faire plein de belles choses pendant les périodes de travaux.
1: On s'amuse, on va aller faire la fête et puis après c'est le commissariat de police.
3: Tout à fait.
1: C'est assez cocasse.
3: Et donc Hexagone pourra occuper les lieux jusqu'au début des travaux. Ce lieu va donc reprendre vie avec différents pôles, événementiels, résidences et studios mis à disposition à moindre coût. Mais aussi propositions foodies, market et même workshop pour expérimenter vos connaissances ou découvertes en DJing et composition électronique. Donc c'est le moment.
0: Mais
3: si
0: donc concrètement, enfin, on se met vraiment dans le concret, je sais pas quoi. Je veux apprendre à mixer, je peux m'adresser à cette association.
3: Tu peux t'adresser à cette ASBL, tout à fait. Ouais, donc voilà. Des workshops, c'est vraiment ça. L'idée, c'est comme des ateliers, quoi. C'est ça.
0: Okay.
3: Donc de quoi ravir un large panel d'adoratrices de ces mondes transants et dansants. C'est primordial que toutes les cultures soient représentées dans une capitale aux talents foisonnants comme la nôtre, notamment lorsqu'elle regorge de lieux inoccupés. La culture ne cessera jamais d'être un vecteur de lien et de transformation des mentalités, mais aussi et plus simplement d'être notre nourriture intellectuelle et émotionnelle. Selon moi, en tout cas. Alors ici, à BX1, on est ravis de voir ce lieu reprendre vie et permettre aux amateuristes et artistes d'y éclore.
0: Très bien.
3: Pour plus d'informations et pour découvrir pour découvrir l'univers d'Hexagone, rendez-vous sur leur Instagram hexagone.bruxelles.
0: Ah ouais.
3: Et ne tardez pas à prendre vos tickets pour ce bel événement
0: samedi.
3: D'opening qui aura lieu ce samedi

0: 5 septembre.
1: Parlons français.
0: Ce samedi.
2: Non mais ouverture alors, c'est ça en fait, l'ouverture c'est ce samedi.
1: Ah ok, voilà, donc c'est ce samedi, c'est donc on peut aller, alors, je résume, en journée on peut y aller, donc voilà, c'est gratuit,
0: alors, c'est
1: on
0: gratuit
1: peut rencontrer.
0: Alors c'est gratuit toute la journée de 10h à 22h, à 22h il y a la partie clubbing qui aura lieu.
3: Ouais, donc là, on est là, on profite et puis à partir de 20h on
0: profite, on découvre le concept.
1: On aura peut-être des entrées d'ailleurs pour ce truc là.
0: Ça arrive un peu plus tard, c'est une petite surprise
1: oui,
0: pour la suite de l'émission.
1: Rester dans les parages.
0: Tout à fait,
3: c'est vrai.
0: Et en attendant,
3: il se pourrait qu'il y ait une petite surprise
0: exactement.
3: En fin d'émission, donc restez bien là.
0: Tout à fait, okay. En attendant vous pourrez faire donc la connaissance de Elia et Adam, ouais. Membres du collectif invités pour l'occasion dans quelques instants donc dans Bruxelles.
1: Ils seront là, ici.
0: Ils vont arriver. Apparemment, me dit-on. Et enfin, parce que l'art crée la joie et que la joie est un outil puissant de résistance, je citerai comme chaque semaine un ou une
3: oui,
0: philosophe.
3: Quel est le dicton du
1: oui.
3: jour
1: on
0: alors aujourd'hui, je
1: vais citer
0: Vladimir Yankelevitch, que j'affectionne particulièrement, ouais. Qui lui considère la joie comme une force fondamentale ouais. Et une réponse éthique aux souffrances morales telles que le remords, l'ennui et la nostalgie. Voilà, j'ai terminé pour aujourd'hui.
3: Merci,
0: on se retrouve
3: Sarah.
0: Dans quelques
1: méditer.
0: Instants pour ce bel entretien.
1: Très bien,
0: avec
1: merci
0: Hexagone.
1: Sarah. Non,
0: merci
1: mais c'est super.
0: Vous.
1: Donc, rendez-vous à ne pas manquer. Ce sera en réalité
0: dans
1: entre 17h. Ouais, à partir de 17h jusqu'à 18h, ils seront là. On
0: tout
1: en saura
0: fait.
1: Davantage. Et donc, à noter déjà dans notre
0: dans
1: agenda,
0: agendas,
1: c'est ce samedi.
0: 5
1: super.
0: Septembre.
1: Merci Sarah.
0: Avec plaisir.
1: On poursuit
3: avec Elena et son titre Capuche. Restez bien là. On arrive dans quelques minutes.
4: Marche

0: 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C'était Elena, bien sûr, avec Capuche. Voilà, Capuche. D'ailleurs, météo demain, un petit peu pluvieux, hein, au passage. Petite parenthèse.
1: Demain, on peut prévoir les capuches.
0: Voilà.

0: Ah, voilà.
1: Comme ça,
0: Bon.
1: Vous savez comment vous habiller demain matin devant la garde-robe. C'est toujours plus facile, hein. C'est vrai
0: oui,
1: que c'est l'instant un peu.
0: C'est parfois plus de... Surtout en cette période, on ne sait jamais comment s'habiller.
1: Ouais, c'est
0: bon
1: compliqué.
0: Sang,
1: hein.
0: Bon sang, c'est compliqué. Surtout qu'aujourd'hui, il ne faut pas ennuyer Jeanne, elle est fatiguée. Fatiguée. Oh là là, si vous saviez, ici, hors antenne, c'est pénible. Bon, ben voilà. Non, mais et on parlait de fatigue. Tu sais que justement, alors je te disais, mais fais un labo du sommeil.
1: Ah ouais?
0: Là, c'est important. Non, parce que tu disais que tu es souvent fatigué, tu te réveilles fatigué.
1: Oui.
0: On peut en parler quelques instants sur antenne. Non, mais.
1: Tu fais quoi? Tu fais de l'apnée du sommeil?
0: Eh ben, moi, je vais faire. Alors, justement, après l'émission, là, je file. Je vais, en effet, figure-toi, Jeanne, puisqu'on parle de fatigue, je vais aller faire un petit labo du sommeil cette nuit.
1: Attends, mais tu sais que ça, c'est assez flippant. Hein. T'as plein de câbles comme
0: d'électrodes,
1: ça reliés
0: là,
1: ouais,
0: sur la tête. Exactement.
1: Ça fait peur, hein.
0: Eh ben oui, et donc, je vais peut-être apprendre que je vais. Peut-être qu'en effet, je fais des apnées du sommeil.
1: Mais est-ce
0: hein.
1: que c'est un test? Enfin, je veux dire, on t'impose de faire ça ou c'est toi qui as décidé de faire ça? Est-ce que
0: mais
1: c'est...
0: parce que je suis constamment fatigué, vois-tu.
1: Ben voilà, t'es comme moi en fait. Hein.
0: C'est un petit peu comme toi. Donc, mm-hmm. je te conseille vivement de faire pareil.
1: Peut-être
0: voilà.
1: que je fais des apnées du sommeil.
0: Voilà,
1: hein.
0: Allez savoir.
1: Est-ce normal d'être fatigué après avoir dormi 8 heures? Je vous pose la question. Hein. Dites-nous aussi, ah hein, vous, sur le WhatsApp. Peut-être que vous aussi,
0: c'est
1: vous avez mal dormi.
0: C'est quoi le numéro WhatsApp d'ailleurs?
1: 0460 26 20 20.
0: On lance le débat, les amis. On lance le débat. Il est 16h55. Que dans quelques instants, évidemment, l'actu, c'est la suite de Bruxelles Centrale. Merci d'être avec nous, c'est BX1. Et là, voici Manza côté musique.

0: Bonsoir Saskia Violette.
1: Bonsoir Fabrice.
0: C'est l'actu 360, un condensé de l'actualité de ce mercredi avec deux réunions dans deux parlements différents pour discuter des nombreux incidents de tir liés au trafic de drogue ces dernières semaines.
1: Comment mettre fin aux violences à Bruxelles? C'est le sujet du jour. Ce matin, il y a d'abord eu une réunion conjointe des commissions justice et intérieur au fédéral. La ministre de la Justice, Annelies Verlinden, et le ministre de l'Intérieur, Bernard Quintin, ont été entendus, mais ils n'auraient pas convaincu l'opposition. Les débats ont été tendus. Redouane Chahi, député fédéral PS, n'a d'ailleurs pas hésité à les pointer du doigt, notamment concernant la présence de drogue qui circule via le port d'Anvers.
2: Nous avons un procureur général qui dit, il y a quelques mois dans la presse, qu'un des problèmes au port d'Anvers, c'est que les conteneurs ne sont pas contrôlés, moins de 5%. Vous êtes en train de protéger ceux qui se prennent du fric, qui se mettent de l'argent dans les poches, au détriment de la vie de nos jeunes dans les quartiers. Ça, c'est la réalité. Et votre inaction politique, c'est de la complicité. Nos enfants meurent. Nos familles ont peur d'aller manger une pizza dans les terrasses parce que vous êtes incolores, inodores et que vous n'agissez pas. Ça, c'est la réalité.
0: Voilà, et puis autre réunion sur le même sujet, c'était cet après-midi au Parlement régional bruxellois où le ministre-président Boris Dilliès a également été entendu en commission des affaires intérieures.
1: Il a défendu les choix budgétaires de son gouvernement et ce en matière de prévention tout en rejetant tout lien direct entre les économies réalisées et les récentes fusillades. Boris Dilliès assure que la prévention reste une priorité mais qu'elle doit être réorientée et réévaluée. Il rappelle aussi les nouvelles mesures contre le narcotrafic dont 20 caméras mobiles supplémentaires et un poste de commandement permanent.
0: Alors cette question à présent, va-t-on avoir bientôt ou enfin des brouilleurs de téléphone dans les prisons?
1: C'est la ministre de la Justice, Annelies Verlinden, qui l'a annoncé. Il y aura prochainement des brouilleurs de GSM dans la prison de Haron. Il y aura aussi des chiens entraînés pour rechercher ces téléphones. Selon Julien Moigny, le procureur du roi de Bruxelles, ces GSM peuvent servir à gérer notamment un narcotrafic ou bien même parfois commanditer un assassinat. L'installation de ces brouilleurs, c'est donc une bonne décision à tester sur le long terme. Comme l'explique Grégory Wallet, secrétaire fédéral CGSP Ministère, il est au micro de Brian Momard.
3: Vous connaissez la population détenue de la prison de Haron et des menaces que les agents peuvent subir à l'extérieur. Et donc évidemment, quand on voit maintenant qu'on peut commanditer tel ou tel acte depuis la prison, on parle même de meurtre par moment, la crainte était omniprésente auprès des agents. Il était temps maintenant, je pense que ça reste qu'un test, et donc effectivement on aimerait bien avoir quelque chose de concret pour tous les établissements, parce qu'effectivement ce problème est dans tous les établissements pénitentiaires, donc voilà, c'est toujours...

0: bonne nouvelle de savoir que maintenant, on prend ce point au sérieux.
1: Et selon la ministre, ces brouilleurs devraient être installés dans les prochains jours, voire les prochaines semaines.
2: Une nouvelle fonctionnalité de Bipost qui met en colère les libraires.
1: Oui, désormais, quand vous commandez en ligne, il ne sera plus possible de choisir entre un point poste ou une Bibox de colis. Si une boîte automatique Bipost se trouve à proximité de votre zone de livraison, elle sera désormais proposée en priorité au moment de passer commande. Pour Bipost, cette stratégie est logique vu les investissements réalisés dans son réseau de près de 3000 Bibox en Belgique. Une situation qui met par contre en danger les libraires qui font office de point de retrait, comme l'explique ce libraire Xavier Deville. Il est au micro de Claire Vermeulen.
3: Ça fait des années qu'on travaille avec Bipost en partenariat. On a toujours travaillé de façon collaborative. Et aujourd'hui, c'est un peu un coup de couteau dans le dos qui nous tire en mettant ces Bibox, en ne nous prévenant pas. Et pour beaucoup de points de vente aujourd'hui, ça représente quand même plusieurs centaines, voire milliers d'euros de rentrée de ces colis dans les points de vente. Et ça fait partie du business model, quoi. Et donc, du jour au lendemain, on vous annonce que votre business model s'écroule et que vous devez trouver autre chose.
1: Les libraires regrettent donc un manque de concertation. Mais Bipost assure toutefois que les clients pourront continuer de choisir un retrait de colis en librairie si aucune Bibox n'est disponible à proximité.
2: Voilà, et on part à Forêt maintenant. Il y avait un conseil communal hier soir, conseil fort agité, puisqu'on y parlait du futur stade de l'Union Saint-Gilloise.
1: Ils étaient plus de 200 à participer à cette réunion sur la construction donc de ce futur stade de l'Union Saint-Gilloise à Forêt. Et le moins qu'on puisse dire, c'est que ça a suscité de vifs débats au conseil communal opposant riverains, collectifs citoyens et à responsables politiques sur l'avenir du site de Bempt. Les opposants ont demandé à la commune de refuser la vente du terrain et d'étudier des implantations alternatives. Le collectif dénonce, lui, les conséquences du projet sur la biodiversité. Le collectif dénonce effectivement les conséquences du projet sur la biodiversité, les risques d'inondations et les nuisances pour les quartiers environnants, comme l'explique son porte-parole Alexandre Alaphilippe. Il est au micro de Simon Brême.
4: On vient de vivre un été dramatique en matière de changement, de manifestation du changement climatique. Et aujourd'hui, on a l'impression que c'est un petit peu comme avant et que la discussion, c'est de savoir si les bancs seront bleus ou jaunes d'un côté du stade. On est dans un véritable changement de paradigme qui se passe aujourd'hui à Forêt. Il faut arrêter de bétonner les espaces verts.
1: Pour le moment, le permis n'a pas encore été octroyé. Il pourrait l'être dans 2 mois. À ce moment-là, la commune prendra position.
2: Et puis on termine avec une déclaration de la présidente de la Cour du travail à Bruxelles. Elle dénonce les menaces qui, dit-elle, pèsent sur l'indépendance des juges.
1: C'était lors de la rentrée judiciaire à Bruxelles. Gabi van den Bosch a alerté sur les pressions exercées sur la justice. Elle pointe notamment le non-respect du droit par le gouvernement et le sous-financement de la justice. La présidente a aussi évoqué le cas d'un juge contraint de vivre dans une maison sécurisée dans le cadre d'une enquête pénale ou encore des propos de responsables politique, populiste et incendiaire, dit-elle, à l'égard de magistrats, après un jugement. Elle dénonce aussi le non-respect par l'état-belge de certaines décisions de justice. Gabi van den Bosch n'a donc pas hésité à souligner certains dysfonctionnements de cette justice. Elle arrive d'ailleurs au terme de son mandat à la tête de la Cour de travail de Bruxelles.
2: Voilà, ça donne toujours une petite liberté de parole quand on arrive au terme de son mandat. C'était l'Actu 360. Merci beaucoup, Saskia Volet.
1: Avec plaisir.
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0: Il y a gros débat ici. Ça fait vachement penser au titre de Robert Miles, Children. Vous voyez
1: Absolument.
0: Bon, je chante très mal, mais enfin, c'est dans l'idée. Bon, c'était Artie Lazo avec le titre Regarde. Eh oui, il y a ce bouillonnement créatif, vous voyez ici, parce qu'il y a des artistes ici en studio aussi, si, hein, le collectif Hexagone avec qui on parlera d'ici quelques instants en compagnie de Sarah. Mais là, on va parler de la pluie, du beau temps. Et il y aura un petit peu de tout ça, finalement.
2: Et surtout,
0: un petit peu de pluie.
2: Et surtout du beau temps, j'espère,
0: oui,
2: Denis.
0: Pour ce week-end, il y aura du beau temps, c'est samedi, surtout dimanche. Mais là, ce qui nous intéresse, c'est la météo peut-être de ces prochaines heures.

0: Alors, tant qu'à faire.
1: Et qu'est-ce qu'elle dit la météo des prochaines heures?
0: Alors, pas de pluie. Voilà, des larges éclaircies pour ces prochaines heures. Au cours de la nuit, la nébulosité va augmenter à partir de l'ouest, ce qui signifie que ça va peut-être atteindre, eh bien, la capitale. Mais cela étant, le temps donc restera sec. Vent de sud-ouest, comme ça, vous savez tout, qui va se renforcer. Voilà, courant de la nuit. Et puis pour demain, faible perturbation qui va arriver au-dessus de notre tête. Le ciel sera donc souvent nuageux. Quelques faibles pluies. Voilà, pour les plantes, on pense à elles, aux plantes, spéciale dédicace aux plantes. Les maxima de 20 à 24 degrés et donc pour ce week-end, du soleil. Oui, on fait un bond dans le temps avec des maxima de 26 degrés annoncés pour dimanche.
1: Eh bien, vous voilà prévenus.
0: Alors, là maintenant, passons aux choses sérieuses, aux choses qui fâchent, les routes.
1: Et oui, pas mal d'embouteillages à Bruxelles, hein, évidemment. Tunnel Botanique et tunnel Arlois, le trafic est perturbé, vous perdez environ 3 minutes. Simenis aussi vers Porte de Halle, entre la rue Béliard et la place Quételet. Le trafic également perturbé, vitesse moyenne de 10 km/h, vous perdez 8 minutes également. Et puis sur le ring intérieur, ça coince pas mal aussi.
0: Voilà.
1: Courage, prudence et bonne route à l'écoute de BX.
0: Il en faut du courage, il en faut de la patience. Heureusement, on a tout ce qu'il faut, on a de la musique et on est hyper content. Et oui, pour la petite transition, à 2,50€, c'est le concept musical hyper content que voici tout de suite sur BX.

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0: bah oui, enchanté bah, pour le collectif Hexagone.
1: Bonjour.
0: Oui. Bonjour. Alors c'est Sarah qui va un petit peu mener l'interview ici.
1: Les deux premières parties, oui.
0: Oui. Alors on juste en guise d'introduction, un nouvel espace de création qui s'ouvre à Bruxelles. C'est donc ce samedi 5 septembre.
1: Absolument. C'est ça, tout à fait, ça démarre à 10h. Mais bonjour Adam et bonjour Elia,
2: bonjour,
1: bienvenue
2: bonjour.
1: Dans les studios de BX1, on est ravis, absolument ravis de pouvoir vous accueillir.
2: Merci.
1: Notamment parce que moi je viens de faire une chronique sur le sujet, donc c'est super, ça va aller encore plus en profondeur et en détail dans tout ce qui est technique et information à savoir pour samedi notamment.
2: Super.
1: Trop bien. Et ben du coup, donc il y aura trois parties à cette interview. Et moi, j'aimerais commencer par présenter un petit peu le collectif et son ADN, évidemment. Et donc pour celles et ceux qui ne vous connaissent pas encore, qu'est-ce que c'est finalement le collectif Hexagone ?
2: Ok. Hexagone, ça va même au-delà d'être un collectif. On dirait même qu'on est un mouvement qui a eu l'occasion, l'opportunité d'avoir les clés d'un énorme bâtiment, un bâtiment emblématique au centre de Bruxelles. Donc c'est une énorme opportunité. Et on a donc de l'espace à donner à des gens qui en ont pas, des artistes, des gens qui viennent des milieux plus défavorisés par exemple, qui ont la possibilité d'aller en studio, de créer de la musique, de faire des poèmes, faire de la radio, déjà d'une. Et ouais, on est plusieurs, donc on n'est pas uniquement les membres du collectif ou du mouvement, on est vraiment plusieurs personnes, plusieurs groupes. Il y a Oursoup qui essaye de trouver des gens pour les studios, il y a Jeune Boss, donc ça c'est le côté plus francophone, okay, qui fait la même chose. Il y a plein de collectifs qui sont intéressés à faire de la scéno pour les soirées club, etc., qui ont un lieu là-bas. Donc ouais, en fait on donne un espace à tout le monde qui a quelque chose à proposer de manière sociale, de manière culturelle, artistique. Mm-hmm. Voilà, on leur donne l'occasion de s'exprimer en fait.
1: Ouais, c'est vraiment super. J'ai vu qu'effectivement vous collaboriez avec d'autres actrices du secteur socio-culturel et vous mettez aussi des espaces à disposition pour des tournages de clips, j'ai pu voir. C'est ça. Hein.
3: C'est possible, non? Oui. Ouais. Ouais. Parce que voilà, on a 5000 mètres carrés pour.
1: À utiliser.
3: Oui, ouais, c'est ça. Ouais, ouais. C'est possible. Ouais.
1: C'est super. C'est vraiment un très, très beau projet. Et en faisant ça, en fait, vous participez complètement à l'écosystème de la scène culturelle locale. Et du coup, je voulais un petit peu savoir quelle était la genèse en fait, du projet vraiment à la base. Quoi. Comment c'est parti? De quoi vous partez, en fait?
2: Ok. Je pense qu'on. Ouais. On a tous connu un peu le reset qui était dans le bâtiment trois années avant. Et d'une certaine façon, Adam, Willem et moi, on était tous liés, mais toujours d'une autre manière.
1: Okay.
2: Au reset, donc on a tous contribué d'une certaine façon. Adam déjà avec les studios, donc il a déjà eu l'occasion de mettre en place les studios, mais pour très peu de temps. Mm-hmm. Willem, ingénieur son, moi, administration, etc. Okay. Donc on ne se connaissait pas, mais donc du coup, au moment où il y avait malheureusement la faillite de Reset,
1: oui,
2: à cause des restrictions budgétaires, mm-hmm, le bâtiment était vide. Mm-hmm. Et on s'est dit, mais maintenant c'est le moment en fait de retrouver un espace, de sauter dans l'opportunité.
1: Oui, tout à fait.
2: Et de se dire, bah, bon, on repart pas complètement de zéro, mais on refait quelque chose. On va peut-être remettre d'autres bases, mm-hmm, focaliser plus sur le côté social avec les studios. Et en effet, ouais, renouveler un peu le club, faire en sorte que l'auditoire soit utilisé pour en tant que salle de concert, et en effet mettre une structure qui marche.
1: Oui.
2: Du coup, donc voilà, ça c'est un peu la genèse du projet.
1: J'ai cru comprendre que l'auditoire était aussi réservé à des sorties de résidence. C'est ça, hein, vous proposez aux artistes de faire des sorties de résidence gratuitement. Donc ça veut dire qu'ils peuvent accueillir du public et ça peut permettre en fait aux artistes de montrer vraiment leur étape de travail, quoi. Donc c'est génial.
3: C'est ça. Ouais, ouais. Voilà, on a des studios là, tout le monde est bienvenu, c'est gratuit pour certains, ça c'est le but. Il y a beaucoup on a un centre de communautaire, mm-hmm, mais avec des autres aussi, tu vois, c'est pas facile à expliquer.
1: C'est un peu rentrer en synergie finalement, c'est un peu l'idée de faire rentrer vraiment tous les artistes en synergie et de s'entraider mutuellement,
3: ouais,
1: quoi. C'est
3: ouais,
1: ça.
3: Ouais.
1: Et alors, j'ai vu que donc, vous étiez plusieurs à être musiciens et musiciennes dans le collectif, dans le mouvement. Est-ce que vous pouvez vous présenter un petit peu en quelques mots?
3: Oui, oui. Donc, je ne pense pas qu'on a tous des musiciens. Tous, pas, tu joues pas.

0: mais
1: toi,
0: ouais.
1: Adam, ouais, il me semble, et Willem, hein,
0: Willem,
1: c'est ça,
0: aussi,
1: hein, qui est coordinateur de Hexagone.
0: Ouais, donc il y a une équipe de 4, 5, 6 personnes, mais le mouvement est plus large comme ça, donc
1: oui, voilà.
0: Mais moi je suis musicien, ça c'est mon boulot, compositeur plutôt, pour théâtre, tout comme ça. J'ai des groupes, je donne des cours, voilà. Willem aussi, il est vraiment pro, il est, c'est un batteur. Dans vraiment le, voilà, avec de grands noms. Okay. Ça aussi, on peut dire, il fait des prods et tout pour les gens. Mais ça, c'est pour ça que c'est relevant pour nous de faire ça, parce qu'on on comprend que c'est important de faire ce projet-là.
1: Vous êtes concerné, quoi?
0: Ouais,
1: directement,
0: ouais,
1: en voilà. fait. Oui, oui, voilà. Tout à fait.
0: Okay. C'est pour ça, voilà.
1: Ok, super, merci. Ouais, ouais. Et toi, Elia, du coup?
2: De mon côté, j'ai rien à faire avec la musique. La seule chose que j'ai faite dans ma vie, musicalement, c'était faire du djembé avec ma mère quand j'avais 12 ans.
1: C'est
2: donc
1: génial,
2: ça fait
1: déjà
2: longtemps. mais non, j'ai fait Sciences Éco et j'ai toujours bossé dans les grandes boîtes, finances, etc. Okay. Et là, je me suis rendu compte, ah, il y a quand même un énorme besoin, surtout dans le secteur culturel, socioculturel, d'avoir quand même quelqu'un qui sache comment bien structurer les choses. Ça reste quand même une boîte, ça doit être bien géré.
1: Bien sûr.
2: Donc ça, c'est un peu, ouais, mon rôle là-dedans, de faire en sorte que les comptes sont bons, sont corrects, que les choses sont faisables, qu'on ait des moyens financiers pour justement soutenir tous ces projets sociaux qu'on a en tête. Donc ça, c'est un peu le rôle que moi j'ai pris, okay, là-dedans.
1: Génial, un rôle important, évidemment, quoi.
0: Le plus important, je pense, ouais.
1: Ok, bah super, merci pour cette première partie introductive, du coup. Et on vous a demandé donc de choisir trois artistes Fédération Wallonie-Bruxelles qu'on va pouvoir diffuser ici au studio. Mm-hmm. On va commencer avec Camille Mbé, donc, et son titre « Rien à fêter ».

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On parle d'un très très chouette projet, en l'occurrence le collectif, le mouvement Hexagone. Et en l'occurrence cet endroit qui s'ouvre

0: à vous. Ce sera donc ce samedi à Bruxelles, avec même une soirée, hein, Sarah, qui est annoncée.
1: C'est ça, à partir de 22h.
0: Pas mal de choses. Et d'ailleurs, il y a peut-être du cadeau dans l'air. Moi, je dis ça, je dis rien. Restez dans les parages.
1: Eh bien, super, merci Denis. Donc, on va pouvoir poursuivre la suite de l'entretien avec la deuxième partie. Une partie que j'aimerais plutôt connecter du coup à la ville, donc à Bruxelles, et à ses enjeux locaux. J'aimerais savoir quels sont les enjeux ou réalités bruxelloises qui vous touchent particulièrement en tant que personne, artiste, et forcément en tant que mouvement, hexagone, et comment vous pensez pouvoir y répondre, en sachant qu'il y a déjà une partie de la réponse dans ce que vous avez présenté, c'est-à-dire de mettre des studios à disposition à moindre coût.
2: Ouais.
1: Mais de manière plus large, moi j'aimerais un petit peu voir comment vous voulez interagir avec tout ça.
2: Je pense que ça, c'est un bon item pour moi. J'ai pas un diplôme secondaire. Donc, mm-hmm. comme musicien, j'ai eu des problèmes, des expériences de quelqu'un qui a pas un diplôme. Voilà. Ouais. Donc, certes, voilà, je suis défavorisé comme ça, oui. voilà. Mais j'ai des privilèges de mon visage, mm-hmm. tu vois, mon peau, voilà. Mais donc c'est important que j'ai eu des chances et des cadeaux, mm-hmm. d'avoir de permission de faire musique, oui. des prods et juste répéter et tout ça. Mm-hmm. Donc on comprend que c'est important parce que on vit tous à Bruxelles, on voit les problèmes. Il y a de la criminalité. Il y a des gens défavorisés partout, on le voit, on peut pas le... Mais nous, on comprend que si tu donnes la permission d'utiliser un studio comme ça, tu donnes la permission, ça donne le...
1: Comment je veux dire? La possibilité.
2: Oui, mais...
1: L'accès.
0: La responsabilité.
2: La responsabilité, ouais. Merci. A sense of belonging.
1: Okay.
2: Tu vois, tu crois comme musicien que la ville et le monde est aussi pour toi.
1: Oui.
2: Et donc comme ça tu
1: fait.
2: Voilà, ça c'est important.
1: Oui, oui.
2: C'est vraiment important. C'est pour ça qu'on fait ça. C'est pour ça qu'on ne demande pas l'argent ou presque pas l'argent, parce que la vie est chère.
1: Totalement.
2: Et c'est pas un privilège. Ça doit pas être un privilège de faire de la musique. Donc on dit tout le monde est bienvenu, et quand on dit tout le monde, on dit vraiment Tout le monde,
1: oui.
2: Voilà.
1: Tout à fait.
2: Voilà. Mais ça, c'est pour après. C'est qui exactement?
1: Merci, ouais. merci. C'est une réponse chargée en émotion, là, et en militance.
2: J'ai pas dormi aussi, donc je suis. Voilà.
1: Ah bon?
2: Je viens.
1: Oui, les préparatifs pour samedi, évidemment.
2: Ouais, c'est ça.
1: Et du coup, comment vous voyez l'évolution de la scène culturelle et créative à Bruxelles?
3: Très bonne question. Je pense qu'on devrait peut-être plus s'entraider au lieu d'avoir vraiment un système où on se ronge les uns les autres. C'est un peu du capitalisme dans la scène culturelle, mais vraiment plus d'entraide. Et c'est pour ça aussi qu'on est là, pour justement ouvrir un lieu pour des gens qui n'ont pas facilement accès à une ancienne Belgique, une salle de concert très connue. Mmh. Donc voilà, je pense que c'est ça, l'évolution qu'on estime ou qu'on veut avoir dans le futur. Plus d'entraide avec le lieu, entre les artistes, entre les ingénieurs, les producteurs, etc. Ouais.
1: L'importance du collectif, quoi.
3: Ouais.
1: C'est vraiment une réponse et un outil hyper puissant, en fait, comme résistance et comme révolte, quoi.
2: Mais
1: clairement.
2: C'est ça. Ouais. Il y a un grand mouvement de DIY aussi en Bruxelles pour le moment, parce que c'était nécessaire. On a eu un peu de peur. À côté flamand, mm-hmm. il y avait moins d'argent pour les arts de couture. Et à cause de ça, tout le monde était en mode un peu panique. Mm-hmm. Donc on a vu à ce moment-là qu'il y a beaucoup des endroits, des petits endroits, des DIY, des trucs, que ça existe encore. Et donc ça veut dire que maintenant il y avait un clic à Bruxelles. Que c'est possible de faire de la musique encore des trucs sans beaucoup de soutien. Mm-hmm. Je pense que c'est bon, ça.
1: Ouais, complètement. Ouais. Et alors, par rapport aux futurs projets, j'imagine que vous en avez. Est-ce que vous avez déjà des idées de lieux que vous allez pouvoir exploiter par la suite, puisque évidemment là c'est une occupation temporaire, c'est l'ancien bâtiment d'Ex

0: qui ensuite va être transformé en commissariat de police centrale, c'est ça. Et donc voilà, je ne sais pas si vous pouvez déjà partager un petit peu des futurs projets avec nous aujourd'hui.
1: Pour l'instant, on va juste continuer jusqu'à ce qu'on puisse continuer, donc jusqu'au début des travaux. Et on veut vraiment essayer de quand même rendre une sorte de carte de visite à la ville de Bruxelles, à la région bruxelloise, pour montrer, ok, il y a une autre façon de faire, il y a moyen en fait de réaménager un bâtiment, d'y donner un lieu pour des gens qui n'ont peut-être pas forcément y accès. Donc c'est ça ce qu'on voudrait faire, surtout dans le futur, peut-être retrouver un autre bâtiment, mais pour l'instant on n'a rien en vue. Mais oui, en effet. Continuer surtout avec cette idée, ce projet.
0: Je vous souhaite de durer un maximum parce qu'il est absolument génial et hyper, hyper important votre projet.
2: Merci pour dire ça.
0: De rien.
2: Hexagon, c'est l'endroit, c'est pas le collectif, c'est le mouvement en fait. Déjà là. Donc ça va être toujours là. C'est juste maintenant c'est à nous et on verra.
0: Oui. Voilà. Ça peu importe où finalement, mais il faut juste que le mouvement continue, quoi.
2: Ouais,
0: bien sûr. Et ben merci beaucoup pour cette deuxième partie d'entretien. On va suivre avec encore une artiste de votre sélection, Fédération Wallonie-Bruxelles, bien évidemment. Donc c'est Stace, qui sera d'ailleurs en concert chez vous le 5 septembre, samedi, pour l'opening de Hexagone.
2: Yes.

0: une voix incroyable, hein.
1: Ouais, c'est incroyable.
0: Ah, ouais, ouais. Stace, c'est ainsi qu'elle s'appelle. D'ailleurs, puisque vous êtes là, c'est votre choix musical.
1: C'est ça.
0: Est-ce que vous pouvez nous en dire davantage? Je le rappelle, on est avec le collectif Hexagone. En tout cas, tu me disais, ici au Rantaine, elle est super sympa.
1: Elle est super sympa, elle est marrant, elle est toujours dans ma cœur. Mais aussi, elle joue. Le samedi soir chez nous à l'auditorium pour l'ouverture, donc et c'est gratuit en plus.
2: Et justement, en parlant de l'ouverture, il se pourrait qu'on ait des places à vous offrir.
0: Ah oui, pour la soirée clubbing
2: à partir de

0: 22h, oui.
1: Je dis ça, j'ai rien, c'est vrai, mais bah, voilà, restez dans les parages, dans les minutes.
0: Restez dans les parages.
1: Avant 18h. Bon, on continuera à parler avec vous, bien entendu. Ce sera juste après ceci.
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0: Les amis, un nouvel espace qui s'ouvre à Bruxelles. Ouverture, ce sera ce samedi 5 septembre. En mouvement. Et c'est Hexagone, en l'occurrence des représentants que nous avons ici, Elia et Adam. Merci d'être là d'ailleurs.
1: Merci à vous.
0: Et oui. Alors vous savez qu'ici on a une petite habitude hein, qu'on a déjà instaurée, des questions liées à Bruxelles pour peut-être mieux vous connaître.
2: Des questions qu'on pose à tous nos invités.
0: Oui, voilà, je t'en prie Jeanne.
2: Et la première, c'est votre adresse préférée à Bruxelles, ça peut vraiment être, être tout, votre café, bar, l'endroit où vous aimez vous balader, c'est quoi?

0: l'adresse de Bruxelles?
1: Bah, maintenant, c'est chez nous. Hein. C'est Rémi.
2: Bien répondu, ça.
1: Mais voilà, rien.
3: Pour moi, personnellement, yes. Ouais, ça fait déjà 8 ans que je suis à Scarbec et j'ai découvert l'ANFU juste à côté de la place Sainte-Marie-Royale. Génial. Geoff, le gérant, il est génial. Le peuple qui est au comptoir, génial. Donc ouais, c'est vraiment mon endroit préféré.
0: Très bien. Ouais. On ira découvrir ça.
2: Bah, oui. Et si tu avais invité par exemple une personnalité qu'on pourrait recevoir ici en studio, ce serait qui?
3: Bah, ce serait les gars qui sont derrière Café L'Estaminet.
2: Okay,
3: ça,
2: ouais.
3: C'est juste. Ouais, de l'autre côté de l'ANFU, heureusement. Mm-hmm. L'Estaminet, c'est un petit café juste à côté de la Maison des Arts, aussi à Scarbec. Mm-hmm. C'est un très joli jardin derrière. Et c'est vraiment un tiers lieu, donc dans le sens où tu peux aller sans que tu doives consommer quoi que ce soit.
0: Ah oui, okay.
3: Ils organisent des concerts, des soirées, des jeux, des journées de jeux. Ils ont même un système de prix qui nous a vraiment inspiré, où tu peux vraiment choisir ton prix qui
0: par
3: te convient.
0: Palier, comme ça. Okay.
3: Tu peux dire prix vert, jaune, orange, je sais pas, je suis pas.
0: Ok, tu payes un peu en fonction de tes moyens, quoi, c'est ça?
3: Ouais. Et donc, ça, c'est quelque chose qu'on a vraiment voulu adopter aussi. Ouais, donc, ce samedi, ce sera le cas aussi. Donc, on aura plusieurs prix à proposer. Donc, on adore ce qu'ils font. Ouais.
0: Et si vous aviez un lieu à faire découvrir systématiquement quand il y a une personne de l'étranger qui vient à Bruxelles, c'est quoi le truc que vous avez envie de lui faire découvrir? Quel quartier de Bruxelles
1: Ici, le Reyers, ouais. Je sais pas, ouais. C'est pas facile, hein.
0: C'est vrai qu'il y a tellement de choses.
1: Ville de Bruxelles, c'est super petit.
0: Ah, c'est magnifique, hein, aussi. Il y a plein de chouettes coins.
1: Moi, je veux dire, ouais, juste Bruxelles, quoi.
4: Oui, tout. C'est vrai. Ouais, parce que finalement, oui.
1: Ouais, je sais pas.
4: C'est un village.
2: En tout cas, on le rappelle, il y a donc cet endroit à découvrir ici à Bruxelles. C'est le vôtre. Ouverture, c'est ce samedi dès 10h.
4: Dès 10h du matin.
2: Donc, c'est ouvert à tous, hein, on le précise. Hein. Donc, c'est gratuit, on peut rentrer, découvrir. C'est un espace de création, l'occasion de rencontrer d'autres artistes, de ne pas travailler de manière isolée. Finalement, c'est ça parfois le problème quand on est créateur, quand on est artiste. Parfois, on est seul chez soi et c'est difficile d'avoir aussi peut-être une oreille objective sur son travail. L'occasion de partager, de grandir dans son projet, d'avoir des contacts éventuellement. Il y a des studios que l'on peut retrouver. C'est pas que musical, ça on le reprécise. Et puis, en soirée, il y a cette soirée clubbing que vous proposez. Là, pour le coup, c'est payant, mais il y a un petit
0: mais.
2: Ah, on intervient.
0: On a des places à vous offrir, puisque gentiment, vous offrez des places aux auditeurs de BX1. Et en plus, tout ça gratuitement, puisque pour repartir avec ces places, il vous suffit d'envoyer un message sur le WhatsApp 0460 26 20 20. Et quel est le message qu'il faut envoyer, Denis?
2: On va faire simple, Hexagone, si ça vous va.
0: Ça vous semble accessible à tous. Et ben voilà, vous envoyez Hexagone dès maintenant par WhatsApp 0460 26 20 20 et qui sait, peut-être que vous repartirez avec vos places, hein, pour cette soirée clubbing qui a lieu ce samedi soir
4: à partir de 22h donc.
2: Merci d'être venu, et en plus vous avez encore choisi un autre morceau, et ben écoutez, vous avez excellemment choisi Jean-Paul Groove.
1: Ouais.
2: Avec Bain de Sourire. On va s'écouter dans un instant. On le rappelle, le numéro, n'hésitez pas, lâchez-vous, c'est pour vous, c'est 5 c'est 2 fois enfin 5
0: fois
2: 2 ans.
0: Fois deux,
2: voilà, fois deux, 0460 26 20 20. Je répète, attention, à noter, encoder dans votre téléphone 0460 26 20 20. Merci beaucoup.
4: Et l'adresse pour samedi, rue de Ligne numéro 8 dans le centre de Bruxelles.
1: Exactement.
4: Juste derrière la gare centrale.
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0: L'un des choix musicaux de Hexagone, le collectif qui était encore présent là il y a quelques instants ici en studio, c'est Jean-Paul Grove, Bain de Sourire. Il est 17h, quasiment 59, l'heure pour nous déjà de vous dire bye bye. On se retrouvera demain, forcément, dans moins de 24h pour le
1: et
0: coup.
1: Oui, avec un très beau programme demain, de nouveau, chouettes invités, de chouettes chroniques.
0: On le rappelle d'ailleurs, le numéro 0460 26 20 20, on n'a pas encore fait le tirage au sort pour les fameuses entrées pour cette soirée. Donc ce samedi 5 septembre. Et d'ailleurs, sachez-le, il y a des activités tout au long de la journée. Hexagone avec aussi des activités.

0: On l'a pas précisé, mais pour les enfants, pour les familles, ça c'est sympa ça. Il y a des activités, même des jeux
1: hein, qui et sont proposés. Et même des crêpes gratuites, si j'ai bien compris.
0: Ah ben moi j'irai pour les crêpes, hein, je vous le dis. Bon, allez, dans quelques instants, c'est ça ce qu'il y a pour l'actu. On vous dit à très bientôt. Belle soirée, merci d'être de plus en plus nombreux. Big 100, tout va.

0: début de soirée, merci d'être avec nous, c'est BX1, il est précisément 18h déjà, mon dieu.
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2: Et à 18h, on s'informe avec Saskia Violette qui commence ce flash avec deux réunions qui ont lieu aujourd'hui pour discuter des éléments violents suite au trafic de drogue.
3: Oui, ce matin, c'était la réunion conjointe des commissions justice et intérieur au fédéral. La ministre de la Justice, Annelise Verlinden, et le ministre de l'Intérieur, Bernard Quintin, ont été entendus. Mais ils n'auraient pas convaincu l'opposition. Les débats ont d'ailleurs été tendus. Le ministre de l'Intérieur a affirmé que la situation à Bruxelles devenait une urgence nationale. Selon lui, les pouvoirs publics doivent lutter contre le trafic de drogue. Et puis cet après-midi, le ministre-président bruxellois Boris Dilias a lui été entendu en commission des affaires intérieures. Il a défendu les choix budgétaires de son gouvernement en matière de prévention, tout en rejetant tout lien direct entre les économies réalisées et les récentes fusillades. Boris Dilias assure que la prévention reste une priorité, mais qu'elle doit être réorientée et évaluée. Il rappelle aussi les nouvelles mesures contre le narcotrafic, dont 20 caméras mobiles supplémentaires et un poste de commandement permanent. Une nouvelle fonctionnalité de Bpost met en colère les libraires. Désormais, quand vous commandez en ligne, il ne sera plus possible de choisir entre un point poste ou une Bbox de colis Bpost. Si une boîte automatique Bpost se trouve à proximité de votre zone de livraison, elle sera désormais proposée en priorité au moment de passer commande. Pour Bpost, cette stratégie est logique vu les investissements réalisés dans son réseau de près de 3000 Bbox en Belgique. Une situation qui met en danger les libraires qui font office de point de retrait et regrettent donc un manque de concertation. Bpost assure toutefois que les clients pourront continuer de choisir un retrait de colis en librairie si aucune Bbox n'est disponible à proximité. Et puis pour terminer, une belle initiative en ce mois de septembre, la seconde main et la récup sont mis à l'honneur. Plusieurs associations actives dans ce secteur veulent inciter les Wallons et les Bruxellois à faire leurs achats en seconde main tout au long du mois. Vêtements, assiettes, ordinateurs, aujourd'hui tout ou presque s'achète en seconde main. On rappelle qu'il y a entre 4 et 8% des émissions mondiales à effet de serre qui sont liées à l'industrie du textile et 80% sont causées par la fabrication de vêtements neufs. Les associations rappellent donc que c'est l'occasion de donner une nouvelle vie aux objets, de faire des économies et puis de contribuer à un monde plus durable et plus juste. Et voilà, c'est ici que se termine ce flash. Tout de suite, on retrouve Background.
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4: Bonjour, bienvenue dans Background, Pierre Baudot au micro comme tous les jours de la semaine. Dans Background, notre curatrice musicale, puisque c'est le principe, notre invitée crée les playlists pour cette émission. C'est Raphaël Germser, notre invitée multi-instrumentiste, compositrice, collaboratrice avec des groupes comme Wax Taylor, Burt Penn, Monolith Noir, et puis dans le projet aussi Alice George Perez depuis quelques années, donc elle sort des sons. Un premier album en 2026, il s'intitule Comet. Voilà, c'est un peu tous les styles du pop, de l'électro, du rock, de la chanson française et anglaise.

C'est une artiste à découvrir sans modération et on commence par ses sons. Get Lost, une collaboration avec un artiste allemand qu'elle adore, c'est General Electric. Ce sera donc leur collab sur Get Lost, mais tout de suite Comet, titre éponyme de son premier album sorti début 2026, Background, c'est parti.

0: Comme vous le savez, toute cette semaine, notre curatrice des playlists de background, c'est Raphaël Germser. On écoutait deux de ses titres, Comet, le titre de son album, et puis Get Lost, une collaboration avec General Electric. Et quand il s'agit de parler General Electric, Raphaël, tu as toujours plein de choses à dire parce que c'est un artiste que tu apprécies. Peut-être quelques mots pour ceux qui ne le connaissent pas.
1: Alors bon, bah General Electric, c'est mon idole déjà, comme ça, c'est bien, c'est très clair. Qu'est-ce que je peux dire? Je vais me répéter un petit peu, mais pour moi, c'est vraiment un artiste qu'il faut voir sur scène. C'est vraiment un artiste de scène. C'est quelqu'un que j'écoute depuis longtemps, et à chaque fois qu'il sort un nouveau morceau, ça me fait du bien au cœur. Je sais pas l'expliquer. C'est cette chose qui, quand on écoute, ça fait un truc dans ton corps comme ça. Et cette personne fait, enfin non, en fait, je crois que je pense que c'est une des rares personnes qui me fait ça. Et à chaque fois, je suis étonnée. À chaque fois, souris. À chaque fois, ça me fait du bien. Et Hervé Salters, donc, qui est General Electric. Ce que j'aime aussi chez cette personne, c'est il a bah, c'est quelqu'un de très talentueux. Je trouve que c'est aussi quelqu'un qui a de l'humilité. Je trouve que c'est important, l'humilité. Et je sais pas, là, je suis en train de me perdre complètement. Mais
0: je voulais te demander, ouais, parce que quand on est fan d'un artiste comme ça, qu'est-ce qui fait qu'on passe le pas et qu'on lui demande, en espérant, en croisant les doigts, j'imagine, qu'il pourra être OK sur une collab?
1: Je pense que ça s'est vraiment fait petit à petit. Et surtout, c'est que ça faisait déjà un moment que je l'avais vu plusieurs fois. On s'était échangé des messages parce qu'à l'époque je jouais avec Wax Taylor et je lui ai proposé des invites à l'époque où, enfin, qu'il s'est installé à Berlin et on jouait à Berlin, et puis je savais qu'il avait habité à San Francisco. On s'était échangé des banalités, et puis après j'ai continué à aller le voir régulièrement, et c'est quelqu'un d'abordable. Donc quand j'allais voir les concerts, on se croisait, mais juste un petit peu. Et puis un jour faut jamais hésiter à faire. Au pire on se prend un vent d'envoyer un message pour dire voilà, je travaille sur ce morceau et j'aimerais tellement avoir tes synthétiseurs dessus, est-ce que tu serais OK d'ajouter quelque chose. On s'est même pas retrouvé dans la même pièce, on a travaillé à distance, il était à Berlin, j'étais à Bruxelles, il m'a envoyé des trucs, il m'a dit est-ce que ça te plaît, j'ai fait bref, oui. Voilà, j'ai pas bien expliqué.
0: Non, tu as très bien expliqué, donc c'est un plaisir évidemment de le retrouver quand même dans ces playlists. On rappelle hein, que des oui. artistes, la Fédération Wallonie-Bruxelles, bien sûr, c'est l'ADN ici à BX1. On va enchaîner sur la playlist avec deux artistes choisis, c'est Chose et puis Pan Perdu. Sans doute tu vas faire découvrir à nos auditrices et auditeurs, s'ils ne les connaissent pas bien sûr, ces deux artistes.
1: Alors, Chose, c'est une personne que j'ai rencontrée à l'occasion de festival. On s'est retrouvés au Palar Festival ensemble, et déjà j'avais été intriguée par cette personne, et après je l'ai vue sur scène plusieurs fois, pas tant que ça, mais surtout merde, attends, c'est parce que c'est difficile de parler en inclusif.
0: Oui, je comprends.
1: Attends. Non. J'ai beaucoup d'admiration pour cet artiste. C'est une personne qui est à la fois hyper engagée, hyper poétique. Pareil, c'est une personne entière. J'adore son écriture, et je la trouve courageuse, très courageuse. Et il y a un truc qui me fascine totalement aussi, c'est sa grâce. Et elle a une grâce sur scène que j'ai tellement pas, que je la trouve sublime. Et voilà, et son texte là, ce morceau.

0: Donc le morceau s'appelle Prendre soin.
1: Prendre soin. Ben voilà, j'invite les gens à écouter les paroles de ce texte. Et en fait, les autres morceaux sont aussi incroyables. Et d'ailleurs, il y a un morceau qui va sortir normalement en septembre, j'ai pas les dates, mais qui s'appelle On déteste les fachos, un morceau de choses sur lequel j'ai ajouté des arrangements de cordes. Et je suis trop contente d'avoir collaboré sur cette chanson. Voilà. Ensuite, Pan perdu. Ben, c'est encore des petits chouchous. C'est mes amis, mes amis punk rigolos. Et c'est chez Aux Seychelles. Ben, je vous laisse découvrir.
0: Voilà, je crois que le titre, en tout cas, assez intriguant pour que cela soit l'on va écouter. Donc, à la suite, chose et pan perdu.

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2: On poursuit la playlist de Raphaël Germser, notre curatrice de la semaine dans Background, avec Arnaud Héron et Bini. On va te demander un petit commentaire et la raison de ses choix.
3: Arnaud Héron, c'est évident, parce que pour le coup, c'est la personne qui est à mes côtés.

0: Et depuis que j'ai commencé à développer mon projet perso, que j'ai rencontré au secret de session, et ce mec, il est génial, il est incroyable, il est talentueux, il est gentil, il est bienveillant. En plus, il est beau. J'aime bien dire ça sur scène, ça le met un peu mal à l'aise. Ça fait longtemps que je ne l'ai pas fait d'ailleurs, de dire qu'il est beau, parce que bon, après, ça c'est vraiment très subjectif. Bref, c'est mon ami, et j'ai énormément de chance de l'avoir à mes côtés. Et d'ailleurs, donc, c'était hier qu'on a écouté Sans toi, où il chante, ou non, c'est le lundi qu'on a écouté Sans toi. Donc, et d'ailleurs, on entend sa voix dans le morceau qu'on a entendu lundi. Donc, Sans toi, Is That So, c'est lui qui chante, mais c'est en sa partie qui chante, c'est lui qui a écrit les paroles, et il écrit super bien. C'est quelqu'un que j'aime d'amour. Et alors, J'attends le soleil, c'est un vieux morceau, mais ça reste quand même mon morceau préféré, donc j'ai quand même préféré choisir celui-là. Et alors, Bini, c'est une artiste de Liège, et on se connaît pas très bien, mais je la trouve aussi très talentueuse, hyper sensible. Elle chante tellement bien, elle écrit tellement bien, et ce morceau-là, ce texte, il me parle beaucoup. Voilà.
1: Donc, grâce à Raphaël, on va écouter Arnaud Héron, J'attends le soleil, et Bini, Amoureuse.

0: Et on va terminer ce mercredi avec Raphaël et le groupe aussi, un titre ou un nom de groupe assez intriguant, le désespoir des singes et le morceau Eventually. Voilà la raison de ce choix.
1: Alors, le désespoir des singes, c'est le projet de Jérôme Pack. Jérôme Pack, c'est quelqu'un qui est très curieux et qui va voir les concerts de tout le monde. Et donc, on s'est rencontrés soit parce qu'il était venu voir des concerts où je jouais, mais aussi pour d'autres concerts où j'allais. Bref, on s'est rencontrés à plusieurs occasions. Et c'est quelqu'un qui m'a demandé de l'accompagner sur son projet. Et maintenant, je ne joue plus avec lui parce que j'ai plus le temps. J'ai pas le temps. Et à un moment donné, j'ai dû faire un peu le tri dans mes projets. Quand il m'a envoyé ses maquettes, ça m'a vraiment plu et ça m'a vraiment fait envie de l'accompagner. Et donc, j'ai participé. Il a sorti un EP, je ne sais plus, en tout cas la saison dernière. Et sur ce morceau-là, Eventually, j'aime bien toujours faire un peu des blagues. Et donc, j'ai dit que c'est sa chanson de lover parce que je trouve que c'est une chanson de lover. Et j'adore. Et donc là, sur ce morceau-là, il y a aussi Mathias Bressan qui joue la batterie. Et moi, je suis à la basse et je fais un peu des chœurs un peu sensuels puisque c'est une chanson de lover. Donc voilà, je vous invite à aller écouter le répertoire du Désespoir des singes. C'est très chouette.
0: Et nous, on va écouter tout de suite Eventually. Et nous, on se retrouve demain avec toi, Raphaël, pour tes nouveaux choix, ta nouvelle playlist. Merci.

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2: Avant la pause, on écoutait le dernier morceau du jour des playlists de notre curatrice musicale de la semaine Background, Raphaël Jamser. L'artiste, c'était le groupe Désespoir des Singes, le titre Eventually. Pour terminer l'émission, on va retrouver dans l'ordre Maïna avec un extrait de son EP, Na Moni, Salvia, tout dernier son en date pour elle, Falling Star.

et puis le groupe Yellowstone, encore une nouveauté avec California. Mais tout de suite, elle a été étincelante lors du dernier Forest Sounds. C'est Yasmine avec son titre 7. On se retrouve demain pour la suite des playlists de Raphaël Jamser.

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Depuis le bas âge, j'entends toujours ces phrases. 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
1: Imagine, on est là dans un café. Les gens parlent autour de nous. Le serveur est appuyé quelque part sur le bar. Il y a du jazz qui passe à la radio derrière. Quelque chose de doux et d'inspiré. 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C'est con de dire ça qu'une musique va bien avec des cheveux, mais à ce moment-là, c'est le cas, alors je te le dis. Ça va bien avec tes cheveux. Et ça te fait rire. Et ce rire-là, il me fait mourir de toi. Le serveur vient, nous demande ce qu'on veut. Moi, je te veux toi, mais ça, je le dis pas. 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Du vin rosé. 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Alors, on se regarde et tes sourires discutent avec mes silences. 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Pas longtemps, enfin, je veux dire quelques secondes, mais en amour, c'est bien suffisant pour mourir une bonne centaine de fois.